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1: Il est 4h en temps universel, 6h ici à Paris. Vous écoutez RFI et le journal de Gaëtan Plenet. Bonjour Gaëtan.
2: Bonjour Nemo, bonjour à tous.
1: C'était il y a 30 ans, jour pour jour, à Paris, des familles en situation irrégulière étaient expulsées de l'église Saint-Bernard.
2: Par les forces de l'ordre dans une opération dont la violence choque encore. 3 décennies plus tard, on est auprès de collectifs de sans-papiers dès le début de cette édition. On est aussi au Brésil, où la campagne présidentielle bat son plein. On parlera du Togo, où les autorités en ont dit un petit peu plus sur ce qu'elles reprochent aux deux réalisateurs français détenus dans le pays depuis bientôt un mois maintenant. Et puis on vous présentera le nouvel album de l'anglo-jamaïcaine Georgia Smith. C'est un événement qui a profondément marqué la société française il y a tout juste 30 ans, le 23 août 1996, au lever du jour, alors que plus de 300 personnes en situation irrégulière, originaires pour la plupart d'Afrique de l'Ouest et parmi lesquelles de nombreux enfants, occupent l'église Saint-Bernard à Paris, la police encercle le bâtiment, puis en casse les portes à coups de hache. À l'intérieur, les familles sont aspergées de gaz lacrymogène, expulsées manu militari, jetées à la rue ou bien envoyées dans des centres de rétention. Le gouvernement assume, mais les images choquent et le terme de sans-papiers s'impose dans le débat public qui s'enflamme. 30 ans plus tard, à l'appel justement de collectifs de sans-papiers, 200 personnes ont manifesté à Paris hier, partie de la place de la République pour rejoindre l'église Saint-Bernard, car pour elles, le combat est loin d'être terminé. Reportage de Laurence Théo.
3: Les coups de hache dans la porte hantent encore sa mémoire. Moussa se souvient très bien de la violence de l'évacuation des 300 sans-papiers qui occupaient l'église Saint-Bernard pour demander leur régularisation.
4: Ça m'a beaucoup marqué parce qu'ils ont forcé la porte avec les haches, avec de gros marteaux et pour rentrer, pour prendre les gens, entraîner sur la terre. On dirait des animaux, mais on ne pourrait rien faire.
3: Pour Sissoko, de la coordination 75 des sans-papiers, la mémoire de Saint-Bernard ne doit pas disparaître.
5: C'est historique dans la mesure où ça a permis aux gens de sortir de la clandestinité, même s'ils sont sans-papiers. Ça a été le départ du mouvement des sans-papiers partout sur le territoire national.
3: Militante au syndicat solidaire, Violette invite à reprendre le chemin de Saint-Bernard.
6: On voit bien aujourd'hui, c'est encore plus difficile pour obtenir la régularisation des personnes en situation irrégulière en France. On le voit, nous, au syndicat solidaire, donc on fait des permanences droit du travail et des permanences pour les régularisations. Et on voit bien que le patronat en profite pleinement de la situation des personnes en situation irrégulière.
3: Collectif, syndicat, association, présent à la manifestation, exige la régularisation de tous les sans-papiers en France.
2: Un reportage de Laurence Théo à Paris. Paris où le prince héritier d'Arabie Saoudite Mohamed Ben Salman doit arriver aujourd'hui pour une visite de 2 jours. De nombreux accords vont être signés, assure la France, dans différents secteurs tels que les transports ou encore la santé. Ce sera aussi l'occasion évidemment d'évoquer la situation régionale, notamment la guerre en Iran. L'Iran où le secrétaire du Conseil suprême de sécurité nationale, Mohsen Rezaei, a pris la parole hier soir à la télévision d'État et il a mis en garde tout pays participant à la mise en place de restrictions économiques contre la République islamique sera désormais considéré comme un ennemi. Ça fait suite aux déclarations américaines de ces derniers jours. Washington veut étouffer l'économie iranienne et compte pour cela sur d'autres puissances, notamment chinoises, pour isoler Téhéran. RFI, il est 1h et bientôt 4 minutes à Brasilia où les deux favoris à la présidentielle dorment sûrement. Il faut économiser ses forces. La campagne bat son plein. Le scrutin, ce sera le 4 octobre pour le premier tour, le 25 pour le second. Le chef de l'État sortant Lula se représente et fera face au candidat de l'opposition Bolsonaro, mais le fils cette fois, Flavio. Hier, tous les deux étaient à Rio sur des registres, vous allez l'entendre, très différents. Correspondance depuis Sao Paulo de Martin Bernard.
7: Vision progressiste contre sécuritaire, le ton de la campagne a été donné. À Bangu, dans une banlieue populaire de Rio, le président candidat a été accueilli par des militants qui criaient « Lula, je t'aime ». L'épouse de Lula, Janja da Silva, a également chanté la samba et pris la parole pour défendre les droits des femmes. Quant à Lula, il a de nouveau promis une révolution dans le domaine de l'éducation pour favoriser la mobilité sociale.
8: Étudier l'histoire du Brésil depuis la proclamation de la République en 1889. Revenez un siècle et demi en arrière. Qui a fait le plus de politique d'inclusion sociale dans ce pays ?
7: De son côté, Flavio Bolsonaro s'exprimait dans un gymnase proche du stade de Maracana. Il a promis d'adopter une politique de main de fer contre la criminalité en évoquant la possibilité d'abattre les bandits pour que la population puisse se promener sans crainte dans les rues. Martin Bernard, São Paulo, RFI.
2: Au Kazakhstan, c'est ce dimanche que l'on vote, élection législative cette fois pour désigner 145 députés du nouveau Parlement. Mais pas vraiment de suspense, et le camp présidentiel devrait l'emporter assez largement, alors que l'opposition, elle, a presque disparu depuis quelques années. Elle n'a pas disparu du tout, au contraire, ça fait tout juste 100 jours que l'épidémie d'Ebola a été déclarée en République démocratique du Congo. Déjà près de 2600 décès recensés et plus du double de cas de contamination, 6 provinces touchées. L'extension de l'épidémie est un facteur inquiétant, nous dit ce matin le docteur Jean Kaseya, directeur général d'Africa CDC. RFI l'a interrogé, vous l'entendrez dans nos différentes éditions ce matin, notamment dans le journal de 5h en temps universel. À bientôt un mois qu'ils ont été arrêtés au Togo et les autorités du pays se sont exprimées pour la première fois hier. Elles assurent disposer d'indices graves et concordants contre deux réalisateurs français, Gaël Mocard et Sébastien Pérez-Pezzani, partis tourner un épisode de l'émission Les Routes de l'Impossible, une série documentaire diffusée sur France Télévisions. Leur collaborateur local, Fred Védomé, a lui aussi été arrêté. Willy Diallo, on en sait donc désormais un petit peu plus sur ce que leur reprochent les autorités togolaises.
9: À l'origine des poursuites, des autorisations de tournage incomplètes. Dans un communiqué signé par le ministère de la Justice et celui de la Sécurité, Lomé explique que les journalistes se prévalaient d'une autorisation qui ne comporte que le nom du journaliste togolais, sans mention des deux Français. Autre reproche, l'autorisation délimite les régions du pays où le tournage est autorisé. La région des Savanes et la préfecture de Bina, où ils ont été interpellés, en étaient exclus. À cela s'ajoute le fait qu'ils utilisaient un drone dont les caractéristiques n'avaient pas été déclarées au préalable, selon le ministère. Ce sont donc ces indices, graves et concordants, qui ont été retenus et qui justifient des poursuites pour fausses déclarations. Selon l'avocat des journalistes, Martial Akakpo, ses clients ne reconnaissent aucun fait. Suite à ces arrestations, le patronat de la presse togolaise a dénoncé une procédure inappropriée à l'encontre de journalistes en plein exercice de leur métier. Des accusations dont le gouvernement se défend. Il précise dans son communiqué que les faits objets de la procédure portent exclusivement sur le respect des dispositions administratives.
2: Les Reporters sans frontières appellent une nouvelle fois à leur libération sans délai. En Ukraine, nouvelle sortie critique de l'ex-ministre de la Défense, Mykhailo Fedorov, dont le limogeage il y a quelques semaines avait déclenché une vague de colère dans le pays. Dans un entretien accordé à la chaîne 24 Canal, il dénonce une nouvelle fois la corruption qui, dit-il, gangrène les institutions ukrainiennes et qui, selon lui, empêche son pays d'achever la guerre contre la Russie, je cite, en position de force. La Russie qui s'est emparée hier de la ville ukrainienne de Rodinsk, près de Pokrovsk, dans l'Est. C'est une information du site Deep State. La Russie toujours qui est soupçonnée de deux attaques contre la sécurité allemande menées ces deux dernières semaines. Il y a d'abord eu la découverte d'un drone chargé d'explosifs à l'aéroport de Leipzig et puis des armes à feu retrouvées, cachées près de Berlin. Alors l'Allemagne se prépare et envisage de se doter de missiles de longue portée. Correspondance à Berlin de Salomé Enoncoin.
10: 12 milliards d'euros. C'est ce dont Berlin aura besoin pour investir dans sa sécurité face à la menace russe, selon des informations du site Politico. Dans des documents internes au ministère de la Défense, on apprend que le gouvernement fédéral envisage de se doter d'un nouvel arsenal de missiles de croisière de longue portée, comme par exemple des Tomahawks, qui peuvent parcourir plus de 1500 km et donc atteindre une cible loin du territoire allemand, en Russie par exemple. Leur objectif, détruire des centres de commandement, des aéroports militaires, des lanceurs de missiles ou encore des plateformes logistiques, toujours selon nos confrères de Politico. Un choix inspiré de la stratégie militaire ukrainienne qui, depuis quelques mois, vise ses infrastructures sur le sol russe. Dans ces documents, cet effort est qualifié de priorité absolue pour l'Allemagne comme pour l'OTAN, car la situation sécuritaire n'a jamais été aussi sérieuse dans le pays. Salomé Enanko en Berlin. RFI.
2: Un mot de football et des débuts un petit peu poussifs pour José Mourinho à la tête du Real Madrid. Pour son premier match de la saison de Liga, l'équipe l'a emporté péniblement 2-1 sur la pelouse de l'Espagnol Barcelone. En France, c'était moins poussif, beaucoup plus net pour Lens face à Auxerre, victoire 5-2. Ce dimanche, le Paris Saint-Germain se déplace à Rennes. Et puis, What are the odds, qu'on pourrait traduire par qui aurait parié là-dessus. C'est le titre du nouvel album de la chanteuse britannique Georgia Smith. Chanteuse, compositrice, interprète aussi, elle revient plus affirmée que jamais, Savannah Ruelland.
11: Après la sortie de son premier single, la chanteuse veut laisser s'exprimer sa force intérieure en résistance à la cruauté du monde. Dans I Lie, You Lie, Georgia raconte une désillusion amoureuse, mi-sensible, mi-sceptique. Saxophone, piano et arrangements électroniques s'y mêlent pour sublimer la voix.

0: Née d'un père jamaïcain et d'une mère britannique, Georgia a su s'imprégner du meilleur des deux mondes et présente un album qui puise autant dans le UK Garage, un genre de musique électronique, que dans l'Afro House. Le tout donne envie de danser, comme avec le titre Alive, une collaboration avec une star de l'afropop, le Nigérian Wizkid.
1: What Are The Odds, le nouvel album de Georgia Smith, présentation de Savannah Ruellan. Il est 6h11 à Paris.
2: Gaëtan Plenet.
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1: Du souvenir de la traite négrière et de son abolition, le passé toujours bien visible de la traite dans les rues de Nantes, en France. Aux États-Unis, ce nouveau revers pour Donald Trump, le gel des procédures de visa pour les ressortissants de 75 pays jugés illégaux vendredi par une juge fédérale. Et puis la France en finale de l'Euro de Cécifoot ce soir, le football joué par les non-voyants ou les malvoyants, de plus en plus populaire en France, vous l'entendrez.
2: C'était il y a tout juste 100 jours. Le 15 mai dernier, la République démocratique du Congo déclarait officiellement une nouvelle épidémie d'Ebola.
1: La 17e de l'histoire du pays est d'ores et déjà la plus grave. La barre symbolique des 2500 morts a été franchie en fin de semaine. Et le dernier bilan fait état de plus de 5300 cas confirmés. Une épidémie qui n'est toujours pas maîtrisée, loin s'en faut. Bonjour Sébastien Duhamel.
3: Bonjour.
1: On fait le point sur la réponse sanitaire avec vous et avec le docteur Jean Kaseya, directeur de l'Africa CDC, l'agence de santé de l'Union africaine.
4: Oui, nous l'avons contacté et disons-le d'emblée, Julien, le bilan n'est pas favorable pour le moment. Le virus progresse plus vite que la réponse sanitaire. L'épidémie continue à s'étendre, nous dit Jean Kaseya.
5: Vous savez, le 15 mai, quand nous avions déclaré cette épidémie, il y avait une seule province et deux zones touchées. À l'heure où nous vous parlons, nous avons 6 provinces touchées et près de 55 zones de santé. Donc ça signifie que l'extension de l'épidémie est un problème.
4: Et ce qui explique cette progression fulgurante, c'est notamment le fait que la RDC était habituée, entre guillemets, à la souche Zaïre du virus. C'est la souche Bondibungio d'Ebola qui sévit aujourd'hui. L'épidémie a donc été constatée tardivement. Mais la réponse de la communauté internationale, en revanche, notamment sur le plan financier, a été à la hauteur, affirme le patron de l'Africa CDC.
5: Nous avons reçu des promesses de 1 milliard de dollars. Je peux vous dire, à l'heure actuelle, sur ces 1 milliard de dollars, nous, Africa CDC, nous avons inventorié déjà près de 700 millions de dollars que les partenaires ont mis sur la table.
4: De l'argent qu'il faut ensuite orienter, bien sûr, vers les acteurs de terrain, les ONG notamment. Et quant à la gestion de ces fonds, justement, Jean Kaseya met le gouvernement de RDC face à ses responsabilités.
5: Ce n'est pas le boulot d'Africa CDC, c'est le boulot du ministre et de son équipe de faire asseoir tous ses partenaires pour savoir où est-ce qu'ils mettent les ressources. Et comme je le dis toujours, un gouvernement ne se plaint pas, un gouvernement agit.
4: Le message est clair, mais naturellement, le gouvernement congolais et l'Africa CDC ne sont pas seuls. Ils sont épaulés dans cette riposte par l'Organisation Mondiale de la Santé également. Son patron, Tedros Adhanom Ghebreyesus, affirmait d'ailleurs hier sur X, Julien, que tous les acteurs doivent en faire davantage pour éradiquer cette épidémie.
1: Sébastien Duhamel, merci beaucoup.
2: Dans l'actualité africaine également, le sort des deux journalistes français incarcérés au Togo, évoqués pour la première fois par les autorités.
1: Arrêtés fin juillet avec leurs collaborateurs togolais et placés en détention alors qu'ils tournaient une émission de voyage. Les ministres togolais de la justice et de la sécurité affirment dans un communiqué conjoint publié hier que la justice dispose d'indices graves à leur encontre, des poursuites pour fausses déclarations, pour avoir outrepassé le périmètre autorisé pour tourner, ainsi que pour l'usage d'un drone non déclaré. L'avocat des journalistes affirme qu'ils ne reconnaissent aucun de ces faits.
2: Inscrire la tragédie de la traite dans la mémoire de tous les peuples.
1: L'objectif que se donne l'UNESCO aujourd'hui, comme chaque 23 août, en hommage à l'insurrection des esclaves de Saint-Domingue le 23 août 1791. Ce dimanche marque, comme chaque année, la journée internationale du souvenir de la traite négrière et de son abolition. Une histoire toujours présente au cœur de certaines villes européennes, à l'image de Nantes, en France, le premier port français de traite d'êtres humains, a assuré 42% des départs d'expédition au XVIIIe siècle. Plus de 550 000 esclaves ont été transportés par des navires nantais. Et la trace de ce passé demeure bien visible dans l'espace public aujourd'hui. 4 rues de Nantes portent encore le nom de Négrier. Visite de l'une d'entre elles avec Léo Hélène.
6: C'est une rue au cœur de la ville, d'un quartier autrefois marécageux, urbanisé au XVIIIe siècle pour les riches armateurs. Aujourd'hui, ces beaux immeubles penchent. Les mascarons représentant des visages africains n'ont pas bougé. Ils sont le témoin direct de ce lourd passé qui a fait la richesse de certains, dont Daniel de Kervégan. Mais les Nantais le connaissent-ils vraiment ?
7: Ah non, je ne vois pas.
8: Pas du tout.
6: Kervégan, armateur, négrier, puis maire, quand on l'apprend à Jacqueline et aux autres passants qui arpentent sa rue, leurs yeux s'écarquillent.
8: Des horreurs.
3: Mais bon, je pense que quand même, il y a un progrès par rapport au... Il y a quelques années, il y a quand même des excuses, il y a quand même des reconnaissances de cette horreur qu'a été la traite négrière.
6: Mais ce n'est pas suffisant, selon Erika Kadersa, élue La France Insoumise à la métropole. Cette descendante d'esclavagisés et d'esclavagistes questionne notre mémoire nationale.
8: Pourquoi des personnages qui, justement, portent une mémoire aussi clivante et qui ont fait du mal aux autres, en fait, pourquoi eux sont encensés dans l'espace public? Je ne dis pas qu'il faut les effacer. Ils ont existé, mais pour moi, ils devraient être dans des musées. Et l'espace public est fait pour donner de la visibilité à des gens qui rassemblent.
6: Pour la ville, pas question de changer de nom. Dans un texte affiché dans la rue, elle écrit vouloir assumer l'héritage de son histoire. Léo Hélène, Nantes, RFI.
1: Et en cette journée internationale du souvenir, RFI vous emmène aussi au large de Dakar, à la maison des esclaves de Gorée, mémoire vivante des victimes de la traite. C'est un reportage que vous retrouvez dès maintenant sur RFI.fr.
2: Aux États-Unis, c'est un nouveau revers pour Donald Trump et sa politique anti-immigration.
1: Le président américain, dont l'administration avait décidé en janvier de geler les procédures de visa de résidence permanente aux États-Unis pour les ressortissants de 75 pays, parmi eux le Sénégal, la RDC ou encore la Côte d'Ivoire, une décision déclarée vendredi illégale par une juge fédérale du tribunal de New York. Son jugement s'applique immédiatement et de manière rétroactive, Gwendal Lavina.
9: Ce jugement est une victoire pour des centaines de milliers de familles dans le monde qui ont vu leur vie bouleversée par cette mesure discriminatoire, a réagi le Centre pour le droit à l'immigration à l'origine de la plainte. La juge Jeannette Vargas estime que la mesure était contraire à la loi et avait été prise au-delà des pouvoirs légaux conférés au secrétaire d'État Marco Rubio. La magistrate écrit que cette pause, comme elle est qualifiée par l'administration Trump, ne peut pas être justifiée par la volonté d'empêcher des immigrés des pays concernés de devenir un poids financier pour les Américains. Pour motiver sa décision, la juge évoque ainsi des ressortissants dont les finances leur auraient permis de vivre aux États-Unis et de répondre aux critères préexistants. Selon elle, l'absence d'une étude au cas par cas des demandes de visa en raison du pays d'origine va aussi contre les lois fédérales en matière d'immigration. Le jugement annule tout refus de visa fondé uniquement sur cette politique appliquée depuis janvier, ce qui signifie que des milliers de demandes vont pouvoir être réexaminées. Gwendal Lavina, New York, RFI.
2: Les États-Unis, par ailleurs, pointés du doigt par Israël.
1: Après les critiques de l'envoyé spécial américain en Syrie, il avait dénoncé le bombardement mené mardi par Israël sur une base aérienne du nord de la Syrie, alors que l'État hébreu disait agir face à la menace d'un déploiement dans le pays de la Turquie. Tom Barak avait évoqué une escalade inutile, des critiques pleines d'inexactitudes et qui contredisent la ligne de Donald Trump, a réagi hier le ministre israélien de la Défense. Israël qui a de nouveau frappé la Syrie hier, une attaque de drone contre un véhicule près du plateau du Golan dans le sud du pays. L'armée israélienne dit avoir ciblé un terroriste alors que Damas dénonce de son côté une violation flagrante de sa souveraineté.
2: RFI 10h38 à New Delhi en Inde, Narendra Modi tente de regagner le cœur des jeunes.
1: Alors que son gouvernement a tremblé comme jamais auparavant face à la rue, la mobilisation étudiante du parti des cafards a poussé le Premier ministre à limoger au mois de juillet son ministre de l'éducation, une concession inédite pour lui en 12 ans de pouvoir et un mouvement qui pousse Narendra Modi à s'adapter. Il a depuis fait évoluer sa communication pour épouser les codes des réseaux sociaux, Nicolas Roquin.
10: Face caméra, l'appareil légèrement trop proche du visage, Narendra Modi avait tenté de répondre au scandale de fraude massive aux examens. Une vidéo largement moquée par la jeunesse qui a tourné en dérision dans les manifestations. La tentative maladroite de communication du Premier ministre aux 106 millions d'abonnés sur Instagram. Mais depuis, il persiste et signe. En début de semaine, le responsable des réseaux sociaux de sa formation politique, le BJP, a même été remplacé avec une nouvelle stratégie assumée. Montage dynamique, musique reprenant les tendances du moment et multiplication des phrases choc. Le dirigeant de 75 ans essaye de reprendre à son compte ce qui a fait le succès du mouvement des cafards. Narendra Modi va même jusqu'à imiter les expressions de la jeunesse indienne. First in my bloodline, le premier de ma lignée, le premier de ma lignée à construire des fusées, des puces, une manière populaire d'exprimer un succès personnel ou bien un décalage générationnel. Le premier ministre indien rompt donc avec sa communication d'homme fort, tente de se montrer plus accessible, un revirement qui a également un immense intérêt électoral, alors que 60% de la population indienne a moins de 35 ans.
1: Nicolas Roquin.
2: Eux aussi vont tenter de séduire à moins de 7 mois de la présidentielle. La rentrée politique continue en France.
1: Avec les universités d'été des écologistes de la France insoumise à gauche, avec la probable entrée en campagne ce soir de Raphaël Glucksmann, invité au journal de 20h de TF1. À droite, c'est Édouard Philippe qui occupe le terrain ces jours-ci avec un déplacement outre-mer et notamment à Mayotte, le 101e département français ravagé par le cyclone Chido en 2024 et dont près d'un habitant sur deux est aujourd'hui étranger. L'immigration clandestine, principalement en provenance des Comores, qui revendiquent toujours la souveraineté du territoire. À Mayotte, où Marine Le Pen est arrivée en tête à la dernière présidentielle, Édouard Philippe a donc promis ce week-end de fermer les vannes de l'immigration avec une série de propositions qui fait réagir à gauche, Marine Keogh.
11: Durcir le droit du sol, supprimer le regroupement familial et créer des centres de retour en Afrique de l'Est pour faciliter les expulsions. Des propositions qui, pour une partie de la gauche, ne sont pas sans rappeler celles portées par le Rassemblement National. Sur X, l'écologiste Sandrine Rousseau interroge la stratégie du candidat Horizon. « Je crains qu'il aille chercher un électorat d'extrême droite », souligne-t-elle. Idée partagée également au Parti Socialiste. Mayotte semble avoir été choisie comme un territoire stratégique pour statuer sur l'immigration et se montrer combatif en vue des grands enjeux de 2027. L'eurodéputé socialiste François Calfon regrette que les Mahorais soient pris en otage par de putatifs candidats à la présidentielle, Bruno Retailleau en mars, Édouard Philippe cette semaine, puis Sébastien Lecornu dans quelques jours. Bien que ce dernier ne soit pas candidat à la présidentielle, Estelle Youssoufa, députée du parti de centre-droit à Lyotte et elle-même mahoraise, dénonce des effets d'annonce sans mesures concrètes. Depuis le cyclone Chido en 2024, rien n'a avancé, déplore-t-elle. Des annonces jugées également démagogiques par l'insoumis Jean-Luc Mélenchon.
1: Marine Keogh.
2: Et puis Julien, la France est ce soir en finale de l'Euro.
1: Rendez-vous face à l'Angleterre en finale de l'Euro de Cécifoot, le football joué par les personnes malvoyantes ou non-voyantes qu'on a découvert notamment il y a 2 ans à Paris. Le public des Jeux Paralympiques était venu en nombre applaudir les joueurs et leur prouesse. Ballon au pied, un ballon équipé de clochettes pour leur permettre de se repérer à l'oreille. La France l'avait emporté en 2024 et la discipline connaît depuis une popularité croissante, comme l'explique Julien Zelella, président du club pionnier de Saint-Mandé, en région parisienne.
12: Après les Jeux paralympiques, j'ai parlé d'ombre et de lumière, parce que la médaille d'or, c'était la lumière extraordinaire. Mais en même temps, le développement du cécifoot est toujours en cours. Beaucoup d'équipes ont énormément de difficultés pour trouver des moyens pour accueillir les joueurs, avoir un staff digne de ce nom. Donc cette médaille d'or, qu'est-ce que ça a apporté? Comme dans toute discipline, ça a apporté le fait que le cécifoot a crevé l'écran. Des déficients visuels, des personnes valides, mais surtout les citoyens, dans l'engouement du cécifoot, je dis que ça c'est l'héritage des Jeux et les joueurs ont permis ça. Le cécifoot l'a permis et c'est pour ça que je dis souvent, le handicap n'empêche pas le talent.
1: Julien Zelella au téléphone de Salut Diouf. Pierre, allez les Bleus, la finale de l'Euro de cécifoot France-Angleterre, c'est ce soir à Strasbourg.
2: On espère bien qu'ils vont ramener la coupe à la maison. Merci Julien Coquel-Rohem, 5h13 en temps universel. RFI Matin, ça débute. Merci d'être avec nous pour 3 nouvelles heures d'infos. Vous l'entendiez dans le journal, on va beaucoup parler de RDC, de cette épidémie d'Ebola, 100 jours depuis son début, des milliers de morts et une riposte qui prend du retard selon l'Africa CDC. On fait largement le point dans toutes nos éditions. Comme tous les dimanches, beaucoup de culture, de sorties et de musique également à suivre. Le livre international dans moins de 5 minutes. Il est consacré ce matin à l'affaire Epstein et surtout à ses ramifications en France. Et puis, le reggae au Sénégal. L'univers mieux cartographié que jamais et la chasse aux nuisibles, pas forcément une bonne idée dans le monde animal. Tout ça, c'est à retrouver dans votre nouvelle édition matinale. Merci d'être avec nous. On part en Mongolie. Ces jours de relâche à Oulan-Bator aujourd'hui. Après avoir conclu la première semaine de négociations et avant d'en entamer une deuxième, les délégations de la COP désertification bénéficient de 24 heures de repos, sommet international donc dans la capitale mongole pour tenter de trouver des solutions, des financements contre ce phénomène exacerbé par le dérèglement climatique qui touche une grande partie de la planète et la Mongolie en est justement l'une des victimes les plus emblématiques. Près de 77% des terres mongoles sont touchées par la désertification qui rend des pâturages inexploitables. Alors cela fait des années que le pays tente de trouver des solutions. Le reportage sur place d'Étienne Cholez.
13: Un mur presque noir se dresse au milieu de cette steppe verte. C'est une forêt immense, la plus grande du pays, plantée par des hommes. On est tout au nord de la Mongolie, dans la province du Selengdu.
14: Si vous allez 20 km plus loin, c'est la Russie. Il y a un petit village là-bas. C'est la commune russe la plus proche de la Mongolie.
13: Od Bayar, 31 ans, troisième génération de la famille qui a commencé à planter ses pins habituels de la taïga. C'était au début des années 2000.
14: À la sortie du communisme en 1990, on exportait énormément de bois vers la Chine. Beaucoup de gens coupaient des arbres illégalement, ça provoquait des feux de forêt. Le sol ici, c'est du sable. S'il n'y a pas d'arbres, ce sable se propage. C'est pour ça que mes parents ont décidé de se lancer dans cette opération de reboisement pour faire renaître cette magnifique nature.
13: Cette forêt protégée a une superficie de 65 000 hectares. Od Bayar et sa famille ont replanté des arbres sur environ 20 000 hectares. Cette histoire, c'est l'emblème du projet 1 milliard d'arbres d'ici 2030. Le programme phare de la Mongolie contre la désertification.
14: Pour lutter contre ce phénomène, vous devez d'abord planter des arbres dans des endroits qui en avaient. Dans le désert de Gobi, par exemple, il n'y en a jamais eu en grande quantité, comparé ici, le nord de la Mongolie.
13: Et ça permet aussi de ramener des éleveurs nomades dans des pâturages qu'ils avaient quittés. Bayar Sayhan rentre les veaux avant la nuit. Sa yourte est installée en haut d'une colline qui surplombe la forêt. Ça fait 5 ans que l'éleveuse et sa famille ont quitté leur province natale, beaucoup plus montagneuse, 700 km à l'ouest du pays.
15: Dans mon ancienne vie, j'ai perdu trop d'animaux. Une année, on a eu un été sec, sans herbe. L'hiver ensuite a été terrible. J'avais 1000 moutons. À la fin, il ne m'en restait que 108. Les vaches aussi, elles sont toutes mortes. C'était financièrement impossible. Ici, près de la forêt, c'est mieux. L'herbe pousse bien, elle est plus haute. Je peux enfin préparer les hivers.
13: Mandar, une scientifique spécialiste de la désertification qui fait partie du comité d'organisation de la COP17, analyse l'action de son propre pays.
15: La Mongolie se débrouille plutôt bien. Nous avons des lois dédiées à la désertification. Sur le papier, on a aussi différentes initiatives. Mais le problème récurrent, c'est le financement. Nous sommes un pays qui vient juste de commencer son développement. Ça veut dire que parfois, on se développe avec la nature et parfois contre.
13: Elle espère que cette COP 17 servira à quelque chose et ne sera pas un sommet de plus où les discussions prennent le pas sur les actes. Étienne Cholez, Oulan-Bator, RFI.
2: Et la COP désertification en Mongolie doit se terminer vendredi le 28 août. C'est une affaire qui passionne autant qu'elle scandalise. Celle dit Epstein, du nom du criminel sexuel américain mort en cellule en 2019. Il y a quelques semaines, Daniel Siad, le rabatteur présumé de Jeffrey Epstein, était à son tour retrouvé mort en banlieue parisienne sans jamais avoir été entendu par les enquêteurs. Il était pourtant devenu l'une des figures du volet français de cette affaire. Des parties civiles ont par la suite dénoncé la lenteur de la justice française et assigné l'État français pour faute lourde. Car la France, on le sait, était bien connecté à l'affaire Epstein, notamment par le français Jean-Luc Brunel, star des agences de mannequins dans les années 80 à Paris. C'est ce que nous raconte le journaliste d'investigation Frédéric Ploquin dans son livre « Epstein, les secrets de la filière française ». Il est au micro de Sarah Krakowicz ce matin pour le Livre International.
16: Bonjour Frédéric Ploquin.
17: Bonjour.
16: Vous revenez sur le volet français de l'affaire Epstein dans votre livre, un trafic sexuel donc aux États-Unis avec des ramifications mondiales. Pourquoi la France est-elle un pays particulièrement important dans ce système ?
17: Je considère que la France est un peu la plateforme logistique du prédateur sexuel international Jeffrey Epstein. C'est un homme dont le terrain de chasse, puisqu'on peut appeler ça comme ça, est aussi grand que la planète entière, mais il avait quelques bases et un appartement gigantesque à Paris avenue Foch. Jeffrey Epstein avait jeté son ancre à Paris parce que Paris, c'est la capitale de la mode. Il savait pouvoir y faire la connaissance, y chasser un certain nombre de mannequins. Donc Paris, pour Jeffrey Epstein, c'est d'abord un endroit où les filles sont belles, comme il disait, où elles viennent du monde entier attirées par ce pot de miel que représente, on va dire, la capacité de faire carrière dans la mode. Et il savait très bien, lui, abuser d'un certain nombre de ressorts pour attirer dans son piège ces jeunes femmes.
16: Vous vous êtes emparé donc des archives, des procès-verbaux d'audition, de toute la matière judiciaire française brute, en fait, qui existe à propos de l'affaire Epstein en France. Pourquoi vous avez choisi de raconter de cette manière ?
17: Alors, moi, je suis un journaliste spécialiste des questions de police et je me suis dit que j'allais traiter cette question de prédation criminelle comme j'aurais traité des braqueurs de banque ou des trafiquants de drogue, c'est-à-dire, en fait, comme de véritables délinquants. À partir de là, j'ai procédé comme je fais généralement, c'est-à-dire que je vais chercher toutes les sources possibles et imaginables et je suis tombé sur ces archives, cette enquête de la police judiciaire française constituée de milliers de procès-verbaux. Et je me suis dit, bon, ces procès-verbaux devaient mener à un procès, auraient dû permettre de faire condamner probablement le principal bras droit de Jeffrey Epstein en France, qui s'appelait, puisqu'il est mort, Jean-Luc Brunel. Donc en lisant ces textes, je me suis rendu compte que des dizaines de victimes avaient raconté ce que Jeffrey Epstein et ses acolytes leur avaient fait subir, et que tous ces documents, tous ces PV étaient devenus lettres mortes, si j'ose dire, parce que le principal suspect interpellé par la police judiciaire française et incarcéré à la demande de la justice, Jean-Luc Brunel, patron d'une société de mannequins à Paris depuis des décennies, prédateur sexuel lui-même avéré depuis toujours, a décidé de se soustraire à la justice, de se soustraire à ses victimes en se pendant dans sa cellule, ce qui a éteint véritablement cette enquête. Je me suis dit que cette matière, il fallait la porter à la connaissance du public et c'est ce que j'ai fait avec ce livre.
16: Vous racontez que déjà en 1988, il y a un documentaire américain qui raconte le témoignage de mannequins américaines qui parlent déjà de soumission chimique et de viol de la part de Jean-Luc Brunel. Et pourtant, la France, elle ne décide pas d'enquêter sur ces faits. Elle a en fait attendu que les Américains se penchent sur le volet français de l'affaire Epstein pour elle-même s'en emparer, en fait.
17: Ces serial prédateurs sexuels ont bénéficié d'une sorte de bouclier de protection de la part à la fois de leur milieu à Paris, du milieu de la mode. Jeffrey Epstein, c'est plus compliqué, il s'est constitué une carapace absolument incroyable en nouant des relations avec la classe politique chez les démocrates comme chez les républicains, avec des membres des services des renseignements dans le monde entier, en devenant une espèce de champion d'une sorte de diplomatie parallèle en fait qui visait en réalité à faire du trafic d'influence et à se constituer une carapace. On va dire sur 40 ans, on peut considérer que ces individus ont bénéficié d'une forme de protection et d'impunité à tel point que leur sentiment d'impunité, à mon avis, était total. Donc, à partir de là, effectivement, il y a eu des victimes qui se sont manifestées dans le cadre de deux documentaires. Et finalement, il se passe rien, il n'y a pas d'enquête. Il a fallu attendre beaucoup trop longtemps. La justice française, personne n'a bougé. Je pense que si finalement on a bougé, c'est effectivement qu'il s'est passé des choses aux États-Unis. Mais pendant toute cette enquête de la police judiciaire française, il y a 3 ou 4 demandes d'entraide internationale adressées aux États-Unis par la justice française très officiellement. Et ils ne répondent pas. Parce que c'est une affaire sur laquelle l'administration américaine a mis un peu le boisseau. Et je crois que s'il y a des personnes qui ont réussi à forcer la porte, à faire en sorte que s'ouvre une enquête, il faut les saluer là. Ce sont les associations de défense des victimes de la prédation sexuelle dans le monde qui se sont manifestées, qui ont rassemblé des éléments, qui ont sécurisé un certain nombre de femmes pour qu'elles viennent en France, qu'elles témoignent. Parce que sans la parole de ces femmes, il n'y a pas de prédateurs sexuels. Ces associations, notamment l'association Innocence en danger pour la cité, ont joué un rôle primordial dans le fait que le parquet de Paris daigne enfin ouvrir une enquête.
16: Merci beaucoup.
17: Merci à vous.
2: Les Epstein, les secrets de la filière française, c'est édité chez Brochet. Merci beaucoup, Sarah Krakovic. 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Jusqu'où va la science? C'est tous les dimanches sur la radio du Monde et ce matin on a la tête dans les étoiles puisqu'après 5 ans d'observation, des cosmologistes ont dévoilé la plus grande carte en 3 dimensions de l'univers. Rien que ça. Bonjour Caroline Lachowski.
18: Bonjour.
2: Un exploit qui apporte un éclairage inattendu sur l'un des plus grands mystères de la physique, celui de l'énigmatique énergie sombre responsable de l'accélération de l'expansion de l'univers.
18: Les 9000 scientifiques de 70 institutions à travers le monde qui travaille sur les données récoltées par l'instrument DESI pour Dark Energy Spectroscopic Instrument, installé sur le télescope Mayall au sommet de l'observatoire de Kitt Peak en Arizona, ont de quoi se réjouir. Ils ont réussi à produire, avec un niveau de détail sans précédent, la plus vaste carte tridimensionnelle de l'univers. Une cartographie en 3D du cosmos qui s'étend jusqu'à 11 milliards d'années-lumière, sachant que l'âge de l'univers est estimé à 13,8 milliards d'années. C'est la première fois que des chercheurs parviennent à voir aussi loin et avec une telle précision dans l'espace et donc dans le temps. En 5 ans d'observation, les yeux robotiques de DESI ont capté la position de dizaines de millions de galaxies, permettant de cartographier l'évolution de l'univers et surtout de mesurer pour la première fois la vitesse de son expansion sur 11 milliards d'années. On sait que l'univers est en expansion depuis le début du XXe siècle, depuis qu'on observe des galaxies, on les voit s'éloigner. On sait aussi depuis 1998 que cette expansion s'accélère sous l'effet d'un ingrédient inconnu appelé énergie sombre. Et c'est précisément pour étudier la nature de cette énigmatique énergie sombre qu'a été conçue cette collaboration d'ESSI, dont les premiers résultats publiés le 19 mars dernier ont ébranlé le monde de la cosmologie.
2: Mais pourquoi ? Que révèle l'analyse des données qui ont permis d'établir cette cartographie 3D ?
18: En les comparant avec d'autres observations du fond diffus cosmologique, c'est-à-dire du tout premier rayonnement fossile de l'univers, et de supernovae très lointaines, les chercheurs de la collaboration d'ESSI ont constaté que cette mystérieuse énergie sombre n'était pas constante, qu'elle évoluait avec le temps et pas dans le sens attendu. Leur conclusion, même s'ils restent très prudents, est que l'expansion de l'univers a tendance à ralentir. Elle semble avoir été plus forte il y a 7 milliards d'années et tendrait à diminuer depuis 2,5 milliards d'années. Pourquoi et comment ? Qu'est-ce que cela implique pour l'histoire passée de l'univers et pour l'avenir du cosmos ? Initialement prévue pour 5 ans, la mission d'ESSI a été prolongée jusqu'en 2028 pour étendre encore la cartographie du cosmos et tenter d'éclairer la nature de cette mystérieuse énergie sombre comme moteur ou pas de l'expansion de l'univers.
2: Caroline Lachowski, jusqu'où va la science tous les dimanches sur RFI. Merci. Guillaume Thibault et ses pépites musicales maintenant avant le journal de 7h30 à la rencontre des musiciens du groupe Me and My Friend que Guillaume a rencontré au Royaume-Uni. Open.

0: Si vous êtes stressé, si vous vous sentez asphyxié, voilà une véritable bouffée d'oxygène, une énergie pure. Me and my friends, mes amis et moi. Un nom déjà, une douceur, avec Emma Coleman à la voix et au violoncelle, et Nicolas Russell, chanteur-guitariste, une aventure au cœur du son.
1: Il y a un album de Basiku Coyote, le premier qu'il a fait avec son groupe, qu'on écoutait ensemble beaucoup.
2: Mon père, il joue du trombone, il a joué toujours du jazz.
1: Quand j'ai eu 18 ans, j'ai pu aller au Sénégal et ça a vraiment changé ma vie.
2: C'est de la famille, c'est de la musique, mais c'est de la famille aussi.
0: Parfois, la mondialisation a donc du beau. Quand un groupe de Leeds, au centre du Royaume-Uni, se met à jouer du high life et de l'afrobeat sauce anglaise, la recherche du plaisir devient une évidence, tout en abordant des thèmes profonds.
1: Le titre de l'album, qui s'appelle Bring Summer, qui veut dire apporter l'été, ça vient en fait d'une conversation qu'on a eue avec ma partenaire et mes enfants. Mon fils qui a 5 ans a demandé à sa maman « Qu'est-ce qui te fait peur ?» Elle a répondu très direct « J'ai vraiment peur de vieillir toute seule. »

0: Me and my friends, c'est donc le groupe de copains qui vous prend par la main et vous entraîne sans vous forcer sur un bon chemin, celui de la liberté, celui de l'écoute, une terre fertile où règne la joie et la vie.
1: Pour moi, c'est une façon de s'exprimer ce qu'on ne peut pas dire facilement, de communiquer avec les autres à travers un autre moyen.
2: De se connecter vraiment juste avec son corps, je trouve que c'est de la magie.
1: Je rêve d'être le mieux que je peux être.
2: De la joie, du bonheur, c'est déjà beaucoup.
3: Un beau message dans les pépites musicales de Guillaume Thibault. Vous restez avec nous, l'actualité africaine dans une minute.
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3: 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L'actualité africaine avec Nemo Ampis. Bonjour Nemo.
7: Bonjour Pierre, bonjour à tous.
3: Les autorités congolaises misent sur un renforcement des contrôles sur le fleuve Congo.
7: Pour tenter de limiter la propagation du virus Ebola, voilà 100 jours que ce nouvel épisode a été officialisé dans le pays. Les bilans augmentent de jour en jour et pour venir à bout de la maladie, il faudra également utiliser les fonds à bon escient. Vous entendrez le directeur de l'Agence sanitaire de l'Union africaine. Dans ce journal également, reportage au palais présidentiel de Yaoundé. Paul Biya, le chef d'État camerounais, 48 heures après son retour, y a reçu les toutes récentes championnes d'Afrique de football, les Lions Indomptables. Un nouveau dialogue interlibyen avait lieu cette semaine en Tunisie, quand les plus optimistes espèrent voir émerger un calendrier électoral. D'autres sont un peu plus mesurés, vous l'entendrez. Et puis Libreville en ébullition, après 8 ans d'absence, la fête des cultures est de retour dans la capitale gabonaise pour le plus grand plaisir des festivaliers. C'était il y a 100 jours en RDC, un nouvel épisode d'Ebola était officialisé. Depuis, l'épidémie ne fait que gagner du terrain, particulièrement dans 6 provinces de l'Est du pays, pour atteindre, selon un dernier bilan, 2557 décès pour deux fois plus de cas détectés. Alors pour tenter d'endiguer la maladie, hier a été lancée à Kinshasa l'initiative intitulée « Fleuve Congo sans Ebola ». 9 millions de dollars injectés dans ce programme, soutenu entre autres par l'OMS, l'OIM, l'UNICEF et le PAM. Il doit permettre de détecter tout cas suspect et de limiter les risques de transmission le long du fleuve, l'un des principaux axes de circulation dans le pays. À Kinshasa, les explications de Pascal Moulégua.
8: Sur les embarcations, les contrôles commenceront dès l'embarquement. Température des passagers, hygiène des mains, contrôle des marchandises, les dispositifs doivent permettre d'identifier au plus tôt les situations inhabituelles. Les équipages seront également formés à la détection des principaux symptômes et aux procédures à suivre. Des espaces d'isolement sont prévus pour éviter qu'un éventuel cas suspect ne reste au contact des autres passagers. Alphonsine Beta Ubaïta est directrice de la surveillance épidémiologique au ministère de la Santé.
9: On surveille le tout. On commence par les gens qui embarquent. On doit prendre la température. On a le lavage de mains. On doit même contrôler tout ce qui entre dans le bateau comme marchandise. Et tout en long, quand on a un cas suspect, dans l'initiative, on a même des laboratoires mobiles qui vont intervenir pour voir s'il y a un cas suspect. On peut même faire le test, faire le prélèvement.
8: Ces laboratoires mobiles doivent ainsi rapprocher les diagnostics des zones de circulation du virus. La surveillance sera aussi élargie à d'autres menaces sanitaires comme les infections respiratoires, les paludismes ou la fièvre typhoïde. Les programmes prévoient enfin des réseaux communautaires d'alerte et des capacités d'isolement des cas suspects à Kisangani, Mbandaka, Kwamout et Kinshasa. Une première phase intensive de 3 mois doit permettre d'installer ces dispositifs le long du corridor fluvial. Pascal Moulégua, Kinshasa, RFI.
7: Et la riposte, on vous en parle régulièrement, elle est très onéreuse et nécessite donc la mobilisation de la communauté internationale. Jusqu'ici, des centaines de millions de dollars ont été promis par de nombreux bailleurs, mais il faut maintenant que ces fonds soient correctement utilisés par les autorités congolaises. C'est en tout cas la mise en garde du docteur Jean Kaseya, le directeur général d'Africa CDC, le centre continental de contrôle et de prévention des maladies. On l'écoute.
10: La RDC a fait un plan qui était autour de 250 millions de dollars. Nous avons fondu ce plan dans un plan continental de autour de 520 millions de dollars. Mais le 16 juin, lors de la réunion que le président du Burundi a organisée avec tous les chefs d'État africains et des partenaires extérieurs, nous avons reçu des promesses de près de 1 milliard de dollars. Je peux vous dire, à l'heure actuelle, sur ces 1 milliard de dollars, nous, Africa CDC, nous avons inventorié déjà près de 700 millions de dollars que les partenaires ont mis sur la table. Donc ça signifie que la communauté internationale a réagi de façon prompte. Mais c'est quoi le problème actuellement? Cet argent est souvent donné aux différents partenaires, dont les ONG. Nous, nous avons déjà donné au gouvernement de la RDC la liste de tous les donateurs et de tous les partenaires qui ont reçu l'argent de ces donateurs. Maintenant, c'est au gouvernement. Ce n'est pas le boulot d'Africa CDC, c'est le boulot du ministre et de son équipe de faire asseoir tous ces partenaires pour savoir où est-ce qu'ils mettent les ressources. Et comme je le dis toujours, un gouvernement ne se plaint pas, un gouvernement agit.
7: Le docteur Jean Kaseya, directeur général d'Africa CDC, joint par Polycarpe Samba. Elles ont dimanche dernier décroché le premier titre continental de l'histoire du football féminin camerounais. Moins d'une semaine après leur exploit en finale de la CAN, les Lions Indomptables ont été reçus ce samedi par le chef de l'État Paul Biya au palais présidentiel. Joueuses comme staff y ont été décorées. L'occasion aussi pour le président de pleinement s'afficher en public 48 heures après son retour à Yaoundé. Richard Onanena a assisté à la cérémonie pour RFI.
11: Le 16 août dernier à Rabat, vous avez hissé le drapeau du Cameroun sur le toit de l'Afrique.
12: Avant son discours, Paul Biya a remis des médailles aux Lions et à leur staff. La gardienne de but, Mikaeli Biina, citée par le président dans son discours, dit avoir passé un moment exceptionnel.
13: Je n'ai pas de mots pour exprimer, mais je suis très reconnaissante. Et je pense que il s'agit pas seulement de moi, mais de toute l'équipe, parce que nous étions 26 guerrières.
12: Samuel Eto'o, le président de la Fédération camerounaise de football, a expliqué aux médias présents que cette victoire témoigne du temps nécessaire pour renforcer le football camerounais.
14: Si on veut bâtir une belle maison, on a besoin du temps pour que les fondations soient fortes et pour que cette maison ne tombe pas. Vous voyez que nous sommes partis de Tinga pour Warda et les trophées ont commencé. La Lionne qui va souvent à la chasse est revenue avec le premier trophée.
12: Après la cérémonie, Paul Biya a rejoint les Lions sur le perron du Palais de l'Unité pour une photo de groupe avant d'échanger quelques mots avec, entre autres, Grégoire Ohona, secrétaire général adjoint du parti au pouvoir, le RDPC.
15: Une très belle cérémonie et j'aimerais que ceux qui étaient absents, qu'on leur montre que là, ce n'est plus l'intelligence artificielle.
12: Après un peu plus d'une heure passée avec les champions d'Afrique, Paul Biya a ensuite embarqué dans sa berline immatriculée PRC pour rejoindre ses quartiers privés. Et Charoda Nena, Yaoundé, RFI.
7: Le prochain rendez-vous complet concernant les sports sur le terrain, cette fois c'est dans 5 minutes avec Victor Missistrano. Va-t-on assister l'année prochaine en Libye à des élections générales? En tout cas, ce jeudi, les deux camps qui se disputent le pouvoir, celui du maréchal Khalifa Haftar à l'est et celui du gouvernement d'union nationale reconnu par les Nations

0: sur la feuille de route conclue en juin en vue d'organiser des élections présidentielles et législatives en 2027. L'objectif de ces premières discussions était de déterminer le cadre juridique de ces élections et la formation du Conseil de la Haute Commission nationale électorale. À peine l'annonce d'un accord trouvé dans les médias libyens, le président du Conseil présidentiel, Mohamed El Menfi, à Tripoli, a exprimé des réserves sur les méthodes de cet arrangement et le manque de transparence. Le processus onusien est en effet critiqué côté ouest libyen, notamment par des groupes politiques qui se sont aussi réunis à Tunis mardi, deux jours avant le sommet onusien. Lilia Blaise, Tunis, RFI.
1: L'actualité du continent en bref, une embarcation qui transportait 15 candidats à la migration a chaviré dans la nuit de vendredi à samedi au large de Zarzis, dans le sud de la Tunisie. Les médias locaux faisaient hier état d'une personne secourue et de recherches qui se poursuivaient. Le Nigeria, où une quarantaine de civils a été tués, d'autres enlevés, ça s'est passé dans le village de Dikera, dans l'état du Niger. Plusieurs témoins ont évoqué une attaque perpétrée par un groupe armé composé de plusieurs centaines d'hommes munis de fusils, de couteaux et de machettes. Et cela pendant la grande prière de ce vendredi. Difficile pour l'heure d'identifier un groupe précis. Il n'y a pas eu de revendication et ni le gouvernement ni les autorités militaires n'ont encore réagi à cet assaut. Le même jour, au moins 23 personnes ont été enlevées. 4 autres tuées dans l'état de Zamfara, limitrophe de celui du Niger. Là encore, ce sont ces groupes armés appelés bandits qui sont pointés du doigt. Plus de détails sur l'arrestation des deux réalisateurs français au Togo le 27 juillet dernier. Gaël Mocaer et Sébastien Pérez-Pezzani étaient sur place pour tourner un épisode de l'émission Les Routes de l'Impossible diffusée sur France Télévisions. Ils avaient été interpellés en compagnie de leur collaborateur togolais Fred Védomé et sont désormais poursuivis pour fausses déclarations. Les autorités se sont exprimées pour la première fois sur le sujet hier, assurant disposer, je cite, d'indices graves et concordants à leur encontre. Wely Diallo.
2: À l'origine des poursuites, des autorisations de tournage incomplètes. Dans un communiqué signé par le ministère de la Justice et celui de la Sécurité, Lomé explique que les journalistes se prévalaient d'une autorisation qui ne comporte que le nom du journaliste togolais, sans mention des deux Français. Autre reproche, l'autorisation délimite les régions du pays où le tournage est autorisé. La région des Savanes et la préfecture de Binin, où ils ont été interpellés, en étaient exclus. À cela s'ajoute le fait qu'ils utilisaient un drone dont les caractéristiques n'avaient pas été déclarées au préalable, selon le ministère. Ce sont donc ces indices, graves et concordants, qui ont été retenus et qui justifient des poursuites pour fausses déclarations. Selon l'avocat des journalistes, Martial Akakpo, ses clients ne reconnaissent aucun fait. Suite à ces arrestations, le patronat de la presse togolaise a dénoncé une procédure inappropriée à l'encontre de journalistes en plein exercice de leur métier. Des accusations dont le gouvernement se défend. Il précise dans son communiqué que les faits objets de la procédure portent exclusivement sur le respect des dispositions administratives.
1: Merci Wely Diallo, et j'ajoute que l'ONG Reporters sans frontières appelle une nouvelle fois à la libération de ces deux réalisateurs français, et cela sans délai. La fin de ce journal. À Libreville, la capitale gabonaise qui vit depuis vendredi au rythme de la fête des cultures, un festival qui met en avant la culture locale, les masques, les langues, les danses traditionnelles et l'art culinaire. Et bien que créé en 1997, il n'avait plus eu lieu depuis 2018. Alors après 8 ans d'attente, les habitués avaient hâte de renouer avec l'ambiance festive et semblaient ravis. Reportage d'Yves Laurent Goma sur le boulevard Jean-Paul II de la capitale.
3: Entre amoureux ou en famille, les Libreville-Lois viennent de partout. Premier arret, la restauration. Les mets traditionnels alignés sur les stands font saliver. Les Yamitsa proposent à ses clients les paquets façon grand-mère, une cuisson traditionnelle à l'étouffée.
4: Déjà les paquets de concombre, à l'intérieur, j'ai mélangé avec le poisson fumé. Il y a aussi la pâte d'arachide avec les feuilles de manioc et le poisson. C'est super.
3: Sur cette table, ce groupe d'amis sirote du vin de palme à l'arachide cru.
5: Ça là, tu ne peux pas passer un gobelet traditionnel.
6: C'est bio, c'est propre.
7: Comme si on était au village, ça fait du bien, c'est important de se retrouver avec la famille comme ça.
3: Entre un morceau de piton ou de chat, le festival ne fait que des heureux.
8: Ça nous manquait, le Gabonais est heureux, on se lâche. Vous savez que les Gabonais aiment bien l'ambiance. Hein.
9: Ça me sort du quotidien, ça me permet de changer d'air et de voir aussi certains aspects de ma culture.
3: Le ventre plein, le public remonte le boulevard Jean-Paul II pour admirer les nombreux groupes de danse traditionnels.
10: C'est parfait, c'est la culture. Pour nous qui avons vécu exclusivement en ville, nous sommes heureux de voir ces choses-là.
3: Cette année,

0: le Sénégal est l'invité d'honneur. Les Libreville-Lois ont pu assister à un tournoi de lutte traditionnelle qui prend fin ce dimanche. Yves Laurent Goma, Libreville, RFI.
1: Il est 6h43 à Libreville. À vous, Pierre Boudias.
2: Oui, merci Nemo en piste. Prochain rendez-vous d'actualité africaine dans moins d'une heure. En attendant, c'est l'heure des sports. Victor Messistrano avec moi en studio. Bonjour Victor.
3: Bonjour Pierre, bonjour à tous.
2: On démarre avec du rugby. Sensation hier soir en Afrique du Sud.
3: La meilleure équipe du monde écrasée sur ses terres à Johannesburg. Pour la première fois depuis 4 ans, la Nouvelle-Zélande est allée gagner chez les Springboks, privée de leur capitaine Siya Kolisi qui se remet d'une blessure à la cuisse. Le score est lourd, 33-16, préoccupant, un peu plus d'un an de la Coupe du Monde pour les doubles tenants du titre. Impressionnant en seconde période, les All Blacks ont quant à eux créé un véritable exploit sous les yeux de quelques-uns de leurs supporters et de notre correspondante Claire Bargelès.
4: Dans les tribunes, les All Blacks pouvaient compter sur des groupes de Sud-Africains qui continuent de les préférer aux Springboks, un héritage de la période de l'apartheid où l'équipe néo-zélandaise représentait la diversité. Mais des fans sont aussi venus de plus loin, comme Nick qui a fait le voyage depuis le Kenya.
5: On nous avait promis de la souffrance pour ce match, mais ce n'est plus la même équipe néo-zélandaise que les Sud-Africains avaient l'habitude de battre. On était vraiment bons aujourd'hui, je suis super content.
4: Et avec 5 essais contre 1, le capitaine Hardy Savea peut être satisfait de ses coéquipiers.
6: On s'était dit qu'il fallait qu'on garde notre calme dans les moments importants. Et les gars nous ont montré qu'ils étaient vraiment présents. En tant que leader, tout ce qu'on peut demander, c'est que chacun fasse son travail. Et ça a été fait, ce qui nous a permis d'engranger des points. Ça me rend très fier.
4: En face, les Springboks, la seule équipe qui possède plus de titres mondiaux que les All Blacks, s'est effondrée en deuxième mi-temps. Et le centre Jesse Creel veut se concentrer sur les prochains rendez-vous.
7: On sait qu'on n'a pas été aussi précis qu'on l'aurait voulu ce soir, mais la Nouvelle-Zélande a aussi extrêmement bien joué. On a encore 3 chances et on a hâte de pouvoir jouer ces 3 prochains tests.
4: Et même si la défaite est difficile à encaisser, leurs supporters comme Daksha attendent la suite avec impatience.
8: C'est décevant, mais ce n'est pas fini. Je connais nos gars, donc je continue d'avoir confiance en eux.
4: Prochaine rencontre Springboks All Blacks, ce sera samedi prochain au Cap. Pierre Bargelès, Johannesburg, RFI.
3: Et ce match Afrique du Sud-Nouvelle-Zélande sera le deuxième d'une série de 4 rencontres qui s'achèvera le 12 septembre, Pierre, à Baltimore, aux États-Unis.
2: En football, début gagnant pour le Real Madrid hier soir en Liga.
3: Un succès à l'arraché 2-1 sur la pelouse de l'Espagnol Barcelone pour la première de l'entraîneur José Mourinho. Le jeune Carlos Espi a inscrit le but de la victoire à la 90e minute. Très attendu, la recrue ivoirienne Yann Diomande a disputé la dernière demi-heure.
2: En Angleterre, entrée en matière cette fois manquée pour Manchester United.
3: Oui, les Red Devils battus à Hull City 2-0 avec des réalisations du Nigérian Semi Ajayi et du Sénégalais Nobel Mendy. Sauvé à la dernière journée la saison passée, Tottenham a été lourdement battu 3-0 à Brentford. Arrivé de Lens, le milieu malien Mamadou Sangaré découvrait la Première Ligue. Le prix Marc Vivien Foé, auteur d'une passe décisive.
2: Et puis au Cameroun, une cérémonie très solennelle hier en l'honneur des Lions indomptables.
3: Vous nous avez rendu heureux, les mots du président Paul Biya adressés à la sélection féminine de football. Une semaine après leur sacre historique à la CAN au Maroc, les joueuses camerounaises ont été reçues et décorées au Palais de l'Unité. Cérémonie en présence également de Samuel Eto'o, le président de la FECAFOOT, qui espère que ce succès en appellera d'autres pour le football camerounais.
9: La lionne qui va souvent à la chasse est revenue avec le premier trophée. Maintenant, le lion sait ce qu'il a à faire. Vous avez suivi également les recommandations de son Excellence, Monsieur le Président de la République. Au-dessus de tout, il y a toujours le groupe et la discipline. Ce sera un autre marqueur pour aller essayer d'hisser encore un peu plus haut notre beau drapeau.
3: Samuel Eto'o au micro RFI de Joël Wadem. Et puis, il était le tout premier capitaine de l'histoire du Sili National. La Fédération Guinéenne de Football a annoncé le décès vendredi à Conakry de Dakim Bor à l'âge de 92 ans.
2: Victor Messistrano pour les sports. Merci beaucoup Victor et à tout à l'heure. On continue à parler d'actualité, celle qui s'affiche dans les kiosques. C'est la revue de presse des hebdomadaires et des journaux du dimanche avec Catherine Potet. Bonjour Catherine.
10: Bonjour Pierre.
2: À la une, la Chine en passe de devenir la première puissance technologique mondiale.
10: Vous n'avez encore rien vu, s'exclame Le Point qui publie un dossier sur les progrès de la Chine qui, nous dit-on, veut doubler l'Amérique pour devenir la première puissance technologique au monde. Selon l'hebdomadaire, la Chine compte des dizaines d'inventeurs géniaux, industrie automobile, informatique. Leurs trouvailles sont en train de bousculer des pans entiers des sciences et de l'économie dans un pays qui fait de la puissance technologique un levier géopolitique majeur. Le Point s'est rendu à Shenzhen, ville de 18 millions d'habitants, à la pointe de la technologie, où il a rencontré le docteur Rien Yeping, professeur au département d'ingénierie biomédicale de l'université. Il raconte « Mes 300 étudiants en première année travaillent tous les jours, de 8h30 à 20h30. Les labos sont ouverts 24 heures sur 24, week-end compris. Je leur ai demandé d'élaborer un nouvel appareil de dialyse transportable et pas cher et ils ont relevé le défi en un mois seulement. Certains de mes patients vont le tester chez eux. Si tout va bien, on lancera la production de masse cet hiver. »
2: Il y a toutefois une part d'ombre au-dessus de ces succès technologiques.
10: Oui, tout n'est pas aussi rose que le proclame le Parti communiste chinois, remarque Le Point. À Shenzhen, les révolutions technologiques successives laissent sur le carreau de nombreux talents. Une entrepreneure raconte que son mari a été limogé de chez Tencent, le géant technologique chinois, parce qu'à 40 ans, ses supérieurs l'ont estimé trop âgé. Il faut dire que les bras ne manquent pas, précise Le Point. En 2025, les universités chinoises ont formé environ 1,5 million d'ingénieurs. Le chômage reste élevé et le droit du travail est impitoyable.
2: On ne quitte pas ce domaine du travail, mais cette fois-ci aux États-Unis, la Floride connaît une pénurie de main-d'œuvre.
10: C'est Courrier International qui nous signale cette pénurie et qui explique que la Floride regrette déjà ses travailleurs haïtiens. Privés de leur statut de protection temporaire par l'administration Trump, les Haïtiens réfugiés aux États-Unis ne peuvent plus travailler dans l'hôtellerie, la sécurité ou les services à la personne. Le Miami Herald a rencontré un employé de ménage haïtien de 70 ans qui travaillait à l'aéroport depuis 19 ans. Après avoir perdu le statut de protection temporaire accordé aux réfugiés qui lui permettait de travailler en toute légalité aux États-Unis, son habilitation de sécurité lui a été retirée en juillet. Pour la première fois de sa vie, explique le Miami Herald, il s'est retrouvé sans emploi. Et il est loin d'être un cas isolé, précise le quotidien. Selon une estimation de l'université de Princeton, environ 52 000 Haïtiens bénéficiaires du statut de protection temporaire travaillaient jusqu'à présent dans le sud de la Floride. Leur présence est difficilement remplaçable.
2: En Russie à présent, Vladimir Poutine serait sur le point de franchir une nouvelle étape pour renforcer les rangs de son armée.
10: Soucieux de redonner l'initiative à son armée au point mort sur le front ukrainien et en mal de recrutement, le chef du Kremlin étudierait une nouvelle mobilisation de conscrits, raconte le Nouvel Obs. C'est en tout cas ce qu'affirment les services de renseignement ukrainiens, selon lesquels le Kremlin se prépare à une levée de masse à l'automne. Selon le Nouvel Obs, les médias indépendants russes Vertska et Historiz ont également révélé que les dirigeants russes discutaient secrètement d'une mobilisation. Quelle forme prendra-t-elle ? Elle ne sera pas nécessairement annoncée par un décret majeur accompagné d'une allocution télévisée, explique un ancien conseiller du gouvernement ukrainien. Elle pourrait prendre la forme d'une mise à jour de données, de rassemblement de réservistes, d'enrôlement forcé, de nouveaux quotas régionaux ou de restrictions de déplacement progressives. Des hommes recrutés pour devenir ce que le Nouvel Obs appelle la chair à canon de Poutine.
2: Enfin, Catherine, le Parisien dimanche s'intéresse à la fuite des cerveaux en Israël.
10: Depuis 2020, nous explique le journal, l'État hébreu enregistre une hausse des départs de ses travailleurs les plus qualifiés. Les raisons de ces départs sont multiples, perspectives professionnelles, niveau de vie ou conséquences de la guerre. Itai Ater, économiste à l'université de Tel Aviv et co-auteur d'une étude sur l'immigration, ajoute que certains partent parce qu'ils s'inquiètent de l'avenir d'Israël en tant que pays libéral attaché à l'État de droit et à la démocratie. Autant de raisons qui alimentent ces départs. Et le Parisien dimanche ajoute que le phénomène peut s'auto-entretenir car lorsque les départs se multiplient, l'étranger devient une option plus crédible pour ceux qui restent.
2: La revue de presse des hebdomadaires avec Catherine Potet. Merci beaucoup Catherine. Il est 5h52 en temps universel. RFI vous propose ce dimanche le portrait d'une artiste malienne hors norme, artiste, car bien que styliste, Awa Maïté fait référence dans sa manière de sublimer le coton dans son pays, le Mali. Donc, ses robes, ses parures, ainsi que les accessoires qu'elle conçoit et expose sont de véritables œuvres d'art, à telle enseigne que certains la qualifient tout simplement de sculptrice de coton. L'Afrique en marche, Frédéric Gara.
11: Awa travaille le coton, comme jamais personne ne le travaille. Awa, c'est une sculptrice de coton.
12: La styliste et designer malienne Awa Maïté, ce pourrait être un autre designer, l'ivoirien Jean-Servais Sobian, qui en parle le mieux.
11: Je suis toujours épaté parce que Awa, elle a ramené le coton malien dans l'excellence. Elle a un travail sur le coton, sur l'indigo, sur ses teintures, elle a un travail qui est assez unique. C'est vraiment de la sculpture, parce que c'est vraiment, elle a une écriture très particulière. Comme je l'ai dit, je suis toujours émerveillé de voir ce que tu proposes. Et c'est vraiment quelqu'un qui a beaucoup d'idées. C'est une brillante designer, ce qui est dans le partage, parce que ça, c'est très important. Et elle est dans cette démarche-là, et elle arrive vraiment aujourd'hui à nous ramener le coton malien dans l'excellence. Elle nous le ramène vraiment, vraiment dans l'excellence.
13: Je m'appelle Awa Maïté, je suis designer textile du Mali. J'ai 55 ans, et voilà.
12: Créatrice de vêtements, de parures de très haute qualité à base de coton et de pigments, Awa Maïté a patiemment construit son art et son savoir-faire en voyant défiler dans la demeure familiale de Bamako des grands noms de la culture et de la couture africaine.
13: J'ai commencé par la peinture au départ avec Abdoulaye Konaté, Ismaël Diabaté. De fil en aiguille, les toiles que j'utilisais étaient déjà de la cotonnade parce qu'on avait du mal à trouver des toiles classiques comme support pour la peinture. Donc c'était vraiment ce mélange de cette curiosité des matières, des formes. Mais moi j'avais envie de faire un retour aux sources parce que c'est dans cela que j'ai baigné. Mais c'était un retour aux sources avec une vision moderne de notre société. C'est comme ça que j'ai commencé vraiment à m'intéresser au tissage. Mais après, il fallait appréhender, il fallait pouvoir transformer cela, faire évoluer et montrer une Afrique qui bouge aussi. C'était ça le défi. Une Afrique qui réfléchit, une Afrique qui s'assume, parce que ça a toujours été le combat de ma famille, de ne pas laisser raconter son histoire par d'autres.
12: Anna Alix Kofi, directrice de création.
14: Les vêtements d'Awa sont un peu à son image, assez majestueux, avec un beau tissu, comment dire, on porte un, entre guillemets, vraiment gros guillemets, artisanat, qui est plus de, c'est du métier d'art, voilà, c'est du métier d'art. Awa fait du métier d'art et on a conscience de ça quand on porte ses pièces. C'est vraiment cette recherche de la fabrication et du patrimoine local qu'on a envie de mettre en avant, et les femmes qui peuvent se permettre le portent avec d'autant plus de plaisir parce que là où le génie est, c'est que les coupes sont plutôt occidentalisé ou basique, mais en revanche le tissu, le travail est dans l'étoffe et c'est très moderne, tout en revendiquant quelque chose. C'est un acte politique.
12: Porter un tissu indigo, un bogolan, comme on porte un message, c'est ce qui participe de la philosophie créatrice d'Awa Maïté.
13: C'est la préservation et la transmission aussi, au-delà des textiles. C'est vraiment notre identité, notre culture. C'est dans tous les domaines. C'est dans le domaine de la musique, dans le domaine de l'artisanat, dans le domaine des textiles. Et aussi, le Mali est un important producteur de coton et on transforme à peine 2% de ce coton-là. Donc, ce sont des défis, je pense, des temps modernes. Parce que pour pouvoir faire partie du débat, pour exister, il faut apporter aussi une contribution concrète. Il faut que les personnes qu'on représente se reconnaissent dans ce que nous faisons. Et je pense que ça, c'est vraiment important. Quand on regarde le Mali aujourd'hui, le bogolan est très demandé. On symbolise le bogolan aujourd'hui. Et je pense que c'est la première étape, c'est de savoir la richesse que nous avons, d'en être fier et de se l'approprier. Donc c'est bien sûr la préservation, mais la transmission aussi et l'évolution.
2: Maïté dans l'Afrique en marche avec Frédéric Gara. Merci beaucoup Frédéric. un Milanais de naissance, mais parisien d'adoption en playlist RFI ce mois-ci, Roberto Cigogna, et ce titre que vous entendez, Cara, une déclaration d'amour à la femme qu'il aime pour un homme qui s'apprête à découvrir la paternité.

0: Cara de Roberto Cigogna, c'est à retrouver sur notre playlist. C'est bien sûr sur RFI.fr, rubrique musique, ou sur votre plateforme d'écoute favorite. Vous restez avec nous. Dans 30 secondes, un nouveau journal.
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0: Merci d'être à l'écoute de RFI, les 6h Antoine Hiversel, 8h à Paris. Toute l'actualité avec Gaëtan Plenet. Bonjour Gaëtan.
2: Bonjour Pierre, bonjour à tous.
0: La porte d'une église attaquée à coups de hache, des gaz lacrymogènes et l'évacuation manu militari de centaines de sans-papiers. C'était il y a tout juste 30 ans à Paris.
2: À l'église Saint-Bernard et 30 ans plus tard, certains habitants du quartier se rappellent de la violence de l'opération. Reportage dès le début de ce journal. Reportage aussi à Damas. On tend le micro ce matin aux habitants pour avoir leur avis sur l'avenir du pays après l'annonce de la fin de l'intégration des institutions kurdes au sein de l'État syrien. Au menu de cette édition également, des législatives sans grand suspense au Kazakhstan, le phénomène météo El Niño et ses conséquences au Soudan. On va parler aussi de ces 6 pays de l'UE qui réclament une taxe sur les géants pétroliers qui profitent de la guerre en Iran et du blocage du détroit d'Hormuz pour faire grimper leurs tarifs. Et puis on se quittera en musique avec la fin de la tournée internationale de Bad Bunny. Ce sera chez lui à Porto Rico.
0: Une plaque commémorative sera dévoilée tout à l'heure dans le 18e arrondissement de Paris.
2: Juste en face de l'église Saint-Bernard, il y a 30 ans, jour pour jour, quasiment heure pour heure, alors que l'édifice était occupé depuis plusieurs semaines avec le soutien du curé de la paroisse par près de 300 sans-papiers, notamment des enfants. Plus de 1500 policiers et gendarmes arrivaient. Ils défoncent la porte à coups de hache, pénètrent dans l'église et en sortent ses occupants jetés à la rue ou envoyés dans des centres de rétention. À l'époque, les images choquent beaucoup. On ne parle que de ça dans les médias, dans les jours et même les semaines qui suivent. La situation des sans-papiers inonde le débat public. Ça fait 30 ans et certains n'ont rien oublié de ce 26 août 1996 reportage dans le quartier d'Amélie Beaucourt.
3: Dans la journée, quand il y avait un office, ils remettaient les chaises. Les gens repartaient par là pour se faire discret.
4: Voisin de l'église depuis les années 70, Bernard Massera se souvient de cet été 1996, lorsque 300 travailleurs sans papier s'y sont réfugiés. Le curé de l'époque, Henri Coindé, est pris au dépourvu, mais accepte, pourvu que ses offices ne soient pas dérangés.
3: Le curé avait dit, et moi samedi, j'ai un mariage par exemple, et donc ils avaient dit, pas de problème. Quand les mariés sont arrivés, les femmes qui occupaient l'église s'étaient mises en vêtements de fête et ils avaient été accueillis par une haie d'honneur de femmes qui les applaudissaient. Ça avait été une fête, voilà. Il y avait des gens qui prêtaient leurs machines à laver pour que les femmes en particulier qui avaient des enfants puissent laver du linge, etc., mais même les hommes, quoi.
4: Pendant près de 8 semaines, l'occupation reçoit le soutien de nombreuses personnalités et fait parler d'elle dans le monde entier. C'est le ministère de l'Intérieur qui finira par sonner son glas.
3: La veille, il y avait des compagnies de CRS qui se massaient. On pensait bien que c'était pas pour enfiler des perles, quoi. Voilà, ils ont fait sauter cette porte à coups de hache et taper dans la porte pour la casser, quoi.
4: Clin d'œil à l'histoire de la paroisse, la porte, aujourd'hui remplacée, reste 30 ans après, toujours ouverte.
2: Un reportage d'Amélie Beaucourt.
0: L'Iran allonge la liste de ses ennemis.
2: Car c'est ainsi que le pays considérera désormais tous les gouvernements qui participeront à la mise en place de restrictions économiques à l'encontre de la République islamique. Leurs intérêts seront frappés, prévient Téhéran, qui menace également de s'en prendre maintenant aux entreprises pétrolières et économiques américaines installées dans la région. Demain, le secrétaire américain au Trésor, Scott Bessent, doit lui détailler les mesures envisagées par les États-Unis pour tenter d'étouffer un petit peu plus encore les finances iraniennes.
0: Plusieurs blessés hier après l'explosion d'un bus près de Damas.
2: Il transportait des membres des forces de sécurité intérieure, selon les autorités qui dénoncent un attentat. Aucune revendication pour l'instant. Un petit peu plus tôt dans la journée, c'est un drone israélien, selon la télévision d'État syrienne, qui a frappé le sud du pays, blessant une personne alors qu'il y a quelques jours déjà un bombardement avait visé une base militaire syrienne dans le nord-ouest du pays. La Syrie où les FDS, les forces démocratiques syriennes et l'administration autonome du nord-est ont officialisé cette semaine l'intégration totale de leurs structures civiles et militaires au sein de l'État. C'était prévu par les accords de transition signés avec les nouvelles autorités en place depuis la chute du régime de Bachar al-Assad. La réunification est donc actée, sur le papier en tout cas. Reportage auprès des habitants de la vieille ville de Damas, à Mohamed Erami.
5: Au cœur de la vieille ville de Damas, entre les murs de pierre dorée et l'odeur du jasmin, l'accord signé avec les forces kurdes du nord-est ravive les souvenirs d'Ahmed. Avant la guerre de 2011, cet ancien mécanicien de 75 ans réparait des camions à Deir ez-Zor et Boukamal, deux villes longtemps contrôlées par les forces kurdes.
6: Je prenais le bus et j'y allais même pour le plaisir. Je m'achetais des souvenirs, puis je rentrais à Damas. C'était une belle époque. Et même aujourd'hui, la Syrie, en ce moment, c'est une belle époque, de mieux en mieux, pour l'avenir.
5: Pour Ahmed, voir la Syrie se ressouder, c'est pourquoi pas l'espoir de retourner dans ces villes où il n'a pas pu mettre les pieds depuis 15 ans. Là, quelques rues de là, le thé à la main, Abou Mohammed, lui, regarde l'horizon avec inquiétude.
7: Nous avons un pays unifié maintenant, mais nous voulons la sécurité, rien d'autre. Nous voulons juste vivre et la sécurité manque. On ne sait pas encore si on vit en sécurité ou pas. Et maintenant, nous avons les Israéliens et les Américains complètement impliqués dans l'avenir de notre pays.
5: Sur le papier, la Syrie est aujourd'hui réunifiée, mais pour ses habitants, une paix durable reste à bâtir. Mohamed Erami, Damas, RFI.
2: Dans une guerre, on attaque, dit le Premier ministre canadien, pour qui c'est bien une guerre commerciale que les États-Unis ont lancée avec son pays. Hier, après l'échec des négociations, les Américains ont commencé à imposer de nouveaux droits de douane sur plusieurs produits canadiens. Et Ottawa a bien l'intention de répliquer au centime près, en taxant notamment l'acier et les produits laitiers venus des États-Unis. Ça entrera en vigueur le 8 septembre prochain.
0: Au Kazakhstan, les électeurs aux urnes ce dimanche.
2: Depuis un petit peu plus de 4 heures maintenant, mais sans vrai suspense, le camp présidentiel devrait l'emporter assez largement dans ce scrutin législatif qui vise à élire 145 députés du nouveau Parlement. Un nouveau Parlement hérité d'une réforme constitutionnelle, Nicolas Roca.
8: Un seul Parlement dont la très large majorité semble acquise au camp présidentiel. Avant même l'ouverture des bureaux de vote ce dimanche, la nouvelle constitution approuvée en mars dernier donnait le ton du scrutin. En plus de la suppression du Sénat, celle-ci renforce l'exécutif en permettant au président de légiférer par décret. Ce scrutin est une forme de couronnement pour l'homme fort du Kazakhstan, Kassim Jomart Tokayev, arrivé à la suite de Nazarbayev, l'homme qui a gouverné d'une main de fer le pays entre 1990 et 2019. Le nouveau chef d'État a effectué une rupture avec son prédécesseur. À la suite des violentes manifestations de 2022 où plus de 200 personnes ont été tuées, il ouvre la porte à des réformes visant à rompre avec le passé autoritaire, une manœuvre politique lui permettant surtout de rester au pouvoir. Aujourd'hui, le paysage politique kazakh est largement dominé par son parti, la Dilette, tandis que d'autres petites formations politiques fidèles au pouvoir pourraient faire leur entrée au Parlement et asseoir encore un peu plus l'autoritarisme du régime.
2: Nicolas Roca. Près de 40 blessés au Japon après un séisme de magnitude 5,9 qui a secoué les environs de Tokyo. L'agence météorologique nationale met en garde contre un risque accru de glissement de terrain alors que les sols de la région avaient déjà été fragilisés hier par des pluies torrentielles.
0: De la pluie, le Soudan en manque.
2: Et c'est une conséquence directe d'El Nino, ce phénomène naturel, ce phénomène climatique qui se caractérise par un réchauffement des eaux dans le Pacifique et qui entraîne notamment des sécheresses à travers le monde. L'Afrique en souffre avec un retard des précipitations et le niveau des eaux du Nil est en baisse. C'est un coup dur de plus pour les Soudanais déjà durement affectés par la guerre, Juliette Pietraszewski.
9: Des terres craquelées et des rives du Nil asséchées par la chaleur. Pour l'Organisation des Nations Unies, la campagne agricole au Soudan se déroule désormais dans un contexte de risque climatique accru, alimenté par El Niño. Selon certains scientifiques qui étudient le phénomène dans la région, El Niño est étroitement lié à un faible débit du Nil. Lorsque ce dernier apparaît à la fin du printemps comme en 2026, le risque de sécheresse dans le sud-est du Soudan augmente fortement. Les précipitations tardives mêlées aux longues sécheresses aggravent par conséquent une crise alimentaire déjà ancrée dans le pays, où plus de 19 millions de Soudanais, soit plus de 40% de la population, sont confrontés à une faim aiguë. Le Soudan reste par ailleurs le théâtre de la plus grande crise humanitaire et la plus importante crise de déplacement de population au monde, sur fond de guerre débutée en avril 2023. Si les prévisions des scientifiques se concrétisent, El Niño devrait faire de 2027 l'année la plus chaude jamais enregistrée. Son impact est principalement ressenti l'année après son apparition.
2: Précision de Juliette Pietraszewski.
0: Mohamed Ben Salman attendu à Paris aujourd'hui pour une visite de deux jours.
2: Le prince héritier d'Arabie Saoudite devrait notamment évoquer avec le président français Emmanuel Macron la situation régionale, la guerre en Iran et ses conséquences, notamment le blocage du détroit d'Ormuz.
0: L'or noir y circule très peu et ça profite à certains géants pétroliers.
2: Oui, leurs bénéfices ont grimpé depuis le début de la guerre, qui leur sert un peu d'excuse pour augmenter les prix. Ça ne peut plus durer, selon 6 pays européens qui demandent à ce que ces compagnies soient tout simplement taxées, Théo Renaudon.
10: C'est dans une lettre commune que les ministres de l'économie de l'Allemagne, de l'Italie, de l'Autriche, de la Pologne, de l'Espagne et du Portugal émettent cette idée, lettre adressée à l'Irlande qui assure la présidence tournante en ce moment de l'Union européenne. Le texte dresse un constat simple. Les géants pétroliers bénéficient d'une marge plus importante encore que les cours bruts du pétrole. En clair, ils profitent de la guerre contre l'Iran pour se faire des sous. L'idée serait donc de taxer ces bénéfices à l'échelle européenne, puis de rendre l'argent aux consommateurs. La lettre consultée par l'agence France Presse ne dit pas comment. Une telle mesure est rarissime, mais elle a déjà fait ses preuves. La dernière fois, c'était au début de la guerre en Ukraine. Les ministres de ces 6 pays demandent à ce que cette question soit à l'ordre du jour d'une réunion des ministres européens de l'économie le mois prochain.
0: À la file, 7h10 à Dublin, l'Irlande, où la police s'inquiète d'une nouvelle tendance sur TikTok.
2: Mais le mot peut sembler un petit peu fou tant cette pratique est dangereuse. Se filmer au volant de voiture en roulant à grande vitesse, c'est ce qu'ont fait 5 jeunes Irlandais dimanche dernier à contresens sur l'autoroute. Eh bien, tous sont morts, la voiture en a percuté une autre. Et ce n'est donc pas un cas isolé, Clémence Pénard.
11: Des vidéos comme celle-là, ados au volant, pieds au plancher, on en trouve des dizaines sur TikTok. Sous le hashtag Joyriding, le principe, voler une voiture non pas pour la revendre, mais pour filmer sa virée à haut risque, à la recherche d'adrénaline et de likes. Le commissaire de la police irlandaise a lui-même dénoncé cette quête de validation sur les réseaux sociaux qui pousse certains jeunes à adopter des comportements toujours plus dangereux. Le ministre de la Justice, Jim O'Callaghan, appelle lui TikTok à agir.
12: S'ils autorisent la publication de contenus qui glorifient des comportements criminels, alors ils n'agissent pas de manière responsable. Ils ont pourtant la responsabilité de retirer ces contenus.
11: 5 adolescents ont trouvé la mort dimanche en circulant à contresens sur l'autoroute avant de percuter frontalement une autre voiture. Selon les enquêteurs, ils pourraient être liés au gang des Lucky Dip, un groupe de mineurs âgés de 14 à 17 ans, soupçonnés d'être impliqués dans des vols de voitures. Dans l'autre véhicule, une famille se rendait à l'aéroport de Dublin pour assister à un mariage au Royaume-Uni. Deux d'entre eux sont toujours hospitalisés dans un état grave. Clémence Pénard, Dublin, RFI.
2: En France, il s'était donné 3 mois pour, disait-il, sillonner le pays et réunir sa famille politique. Fin de l'échéance pour l'eurodéputé Raphaël Glucksmann. Il sera sur le plateau de TF1 ce soir et devrait, sauf grosse surprise, officialiser sa candidature à la présidentielle de l'an prochain. Lui qui, lors des dernières européennes, avait engrangé près de 14% des voix grâce à une liste alliée au Parti Socialiste. Et avant que son nom soit officiellement sur les bulletins en avril prochain pour le premier tour de la présidentielle, Raphaël Glucksmann pourrait d'ailleurs passer par une primaire avec le PS.
0: Il a chanté en République Dominicaine, au Mexique, en Australie, au Japon, en France, en Espagne ou encore en Italie. Mais c'est à la maison que le chanteur Bad Bunny conclut ce soir sa tournée mondiale.
2: À Porto Rico, là où il est né et là où il donne ses deux derniers concert. Le premier, c'était hier soir. Le deuxième, aujourd'hui. Dernière chance. Avec cette tournée marathon, il est devenu le premier artiste latino à franchir le milliard de dollars de recettes de billetterie sur l'ensemble de sa carrière, Théo Conscience.
13: Il ne pouvait pas en être autrement. Après avoir laissé croire que sa tournée avait pris fin à Bruxelles fin juillet, Bad Bunny a finalement annoncé 2 ultimes concerts à Porto Rico, son île natale. 2 dates résumées avec un slogan, Cerramos en casa, on termine à la maison. Avec ces 2 concerts, Bad Bunny referme une tournée hors norme. 55 dates sur 4 continents, plus de 3 millions de billets vendus et 467 millions de dollars de recettes. Le tout sans aucun concert aux États-Unis. Et si le chanteur a accepté de participer au show de la mi-temps du Super Bowl, il a mis un point d'honneur à chanter exclusivement en espagnol.
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13: Après avoir rempli des stades à travers le monde entier, Bad Bunny revient donc là où tout a commencé pour offrir à son public portoricain deux concerts et une dernière occasion de prendre des photos avant qu'il ne soit trop tard.
15: J'ai signé Théo Conscience, il est 8h14 à Paris.
12: Et c'était le journal de Gaëtan Plenet. Merci à vous et à tout à l'heure. RFI Matin, vous nous écoutez depuis le Gabon, la RDC, le Togo ce matin. Merci à vous. N'hésitez pas à venir nous saluer sur le live YouTube de la Radio du Monde. On va jeter un œil à ce qui vous attend dans les deux prochaines heures de cette édition. Dans une petite demi-heure, notre plongée hebdomadaire dans les lieux emblématiques des nuits africaines. Nous sommes au Sénégal, dans les soirées sound system de la scène underground, où vit le culte du reggae, un genre musical qui rassemble, vous l'entendrez.
16: Il y a des pères de famille qui viennent. Il y a des mères de famille qui viennent, il y a des couples mariés qui viennent, il y a des cadres d'entreprise qui viennent ici juste pour profiter de la musique. Et il y a plus de personnes qui sont conscientes du message qu'il y a derrière.
12: La musique décidément à l'honneur avant votre journal de 9h, puisqu'on retrouvera votre chronique des refrains pour l'histoire. La rédaction en chinois de RFI nous fait découvrir une chanson de rock, un hymne devenu celui des étudiants révoltés de Tiananmen en 1989.
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12: Et puis de la science, de la mode, du théâtre, tout ça, c'est à retrouver avant la fin de RFI Matin. On a le temps. Installez-vous, c'est l'heure des sports. On vous retrouve, Victor Missistrano, à la une, le football. Premier match officiel de la saison et première victoire du Real Madrid hier soir.
18: Pour leur entrée en matière en Liga, les merengues sont allés s'imposer non sans difficulté chez l'Espagnol Barcelone, 2-1. Jude Bellingham a ouvert le score en début de match, mais son équipe a concédé l'égalisation à la demi-heure de jeu. C'est l'une des recrues, le jeune attaquant Carlos Espi, arrivé de Levante, qui a délivré le Real en fin de match. Pour sa première depuis son retour à la tête de l'équipe 13 ans après son départ, l'entraîneur José Mourinho a constaté le manque de rythme de ses joueurs, mais il a apprécié leur performance collective.
19: Je pense que nous méritons cette victoire, mais que l'Espagnol ne méritait pas de perdre. Nous avons fait preuve, particulièrement en seconde mi-temps, d'une excellente maîtrise du jeu. Nous avons pris beaucoup de risques et je pense que nous méritons de gagner face à cette équipe de l'Espagnol qui défend comme elle l'a fait, qui lance des contre-attaques dangereuses avec des joueurs qui se donnent à fond, une équipe très bien organisée. Je pense que c'est difficile pour eux de finir avec ce résultat, mais je le répète, nous le méritons.
18: Et ce soir, autour du champion en titre, le FC Barcelone, de débuter, Pierre, sur la pelouse d'Elche à 19h30, temps universel.
12: En Ligue 1, le vice-champion de France débute sa saison comme il l'avait terminé la précédente.
18: Lens a signé un festival contre Auxerre, 5-2, avec notamment deux pénaltys du capitaine Florian Thauvin. Autre succès, celui de Lyon à Toulouse, 2-0, début de Noah Nartey et Malik Fofana. L'OL qui s'est présenté avec une équipe entièrement remaniée à 4 jours de jouer son avenir en Ligue des champion en barrage retour face à Fenerbahçe, mais les remplaçants ont donc fait le boulot à l'image du jeune ailier Kaïl Boudache.
20: Franchement, ça nous met en confiance. On a fait un très bon match plein. On a réussi à leur faire mal offensivement, défensivement. C'était un très gros match de notre part. J'espère qu'on va continuer sur cette lancée. Si le coach l'a mis cette équipe, c'est pas pour rien. Il avait confiance en nous. Il savait que l'équipe avait de la qualité. Même s'il faisait tourner, je pense qu'on n'a pas déçu. Et on a réussi à remporter ce match. J'espère qu'on s'est mis en confiance avec toute l'équipe pour décrocher cette qualification en Ligue des Champions.
18: Et dans les autres résultats, match nul entre Le Mans et Brest de partout. Pas de but entre Nice et Lorient, 0-0. Même score entre Troyes et le Paris FC. Ce soir, après Angers-Lille et Le Havre-Monaco, le PSG, champion en titre, se déplace à Rennes. Coup d'envoi 18h45, temps universel.
12: On poursuit ce tour d'Europe en Italie, Victor, où le tenant du titre a tenu son rang.
18: L'Inter Milan a disposé de Monza 4-1, tandis que Naples est allé s'imposer face au Genoa 2-0. Grâce à Kevin De Bruyne, buteur puis passeur. passeur décisif. En Angleterre, lourde défaite de Tottenham à Brentford 3-0 et de Manchester United à Hull City 2-0. Enfin, le Bayern Munich a remporté la Super Coupe d'Allemagne face à Dortmund 2-1 avec notamment un but de Michael Olise.
0: Enfin, en tennis, c'est un grand rendez-vous que s'apprête à vivre Arthur Fils à Cincinnati aux États-Unis.
18: Il va disputer sa première finale en Master 1000, catégorie de tournoi la plus prestigieuse après les 4 grands chelems. Le Français s'attend à vivre un grand moment aujourd'hui contre Frances Tiafoe. Arthur Fils a remporté 6-3, 6-4 hier sa demi-finale contre le finaliste de Roland-Garros, l'Italien Flavio Cobolli, avec la manière donc.
1: Je pense que ça a été le service. Voilà, j'ai très très bien servi à partir du milieu du premier jusqu'à la fin. J'avais à peu près toutes les zones, j'arrivais à bien mixer, donc très content de la performance. Et puis je suis bien resté concentré de A à Z, donc assez satisfait. C'est sûr que c'est la plus grande finale de ma carrière, donc ça va être cool de jouer. Je vais bien profiter et puis je vais essayer de ramener le titre à la maison.
18: Fils Tiafoe, finale du tournoi de Cincinnati prévu ce soir, Pierre, à partir de 20h30, temps universel.
0: Et ça sera pas forcément facile pour le Français qui aura sûrement les supporters contre lui dans ce Master 1000 américain. Merci beaucoup Victor Missistrano, il est 8h20 ici à Paris. Nous en avons largement parlé cette semaine dans nos rendez-vous d'actualité africain. Ce drame qui a touché la mine d'or de Zamboy en Centrafrique à la frontière avec le Cameroun. 49 morts selon le bilan officiel, plus de 100 selon certaines sources. De la catastrophe des courrières en France au début du XXe siècle à celle de cette semaine, le secteur minier est frappé depuis des décennies par de terribles catastrophes. C'est le sujet du tour du monde des correspondants cette semaine et on débute en Afrique du Sud où là aussi des accidents se produisent régulièrement dans des mines illégales. Le 10 août dernier, encore, au moins 14 personnes sont décédées dans l'effondrement d'un site exploité de façon clandestine. Ces activités sont très courantes dans le pays à cause de son passé minier et les autorités peinent à y mettre un terme, Claire Bargelès.
21: Oui, selon les chiffres officiels, il existe au moins 6000 anciens sites miniers qui ont été abandonnés sans avoir été réhabilités. Ces galeries ou ces excavations à ciel ouvert contiennent encore des minerais, en trop petite quantité pour qu'une entreprise ait intérêt à les exploiter, mais assez pour attirer les mineurs illégaux. On les surnomme ici les Amazama, ceux qui tentent leur chance. Ce sont souvent des travailleurs venus de la sous-région, opérant sous le contrôle de gangs. Ils creusent parfois jusqu'à plus d'un kilomètre de profondeur. Et les pouvoirs publics sud-africains ont choisi la méthode forte afin de faire interdire les activités de tous ceux qui n'ont pas de permis. L'armée est déployée aux côtés de la police afin d'enrayer le phénomène, mais les interventions peuvent se terminer en drame, comme à Stilfontein, où entre 2024 et début 2025, 87 personnes ont perdu la vie après être resté des mois sous terre, alors que les autorités avaient encerclé leurs puits miniers dans le but de les arrêter.
0: Au Pakistan également, un drame minier a très récemment ensanglanté le pays. Le 30 juillet dernier, 34 ouvriers sont morts dans un coup de griseau. D'un coup de grisou comprenait une explosion violente de méthane, ce gaz qui s'accumule sous terre. Ça s'est passé au fond d'une mine de charbon de la province du Baloutchistan, une région à la frontière iranienne et afghane. Le gouvernement régional a diligenté une enquête, une de plus, Emmanuel Derville.
22: Oui, ces tragédies font plus d'une centaine de victimes par an, d'après la Commission des droits de l'homme du Pakistan. À chaque fois, c'est la même histoire. Les autorités font leurs condoléances, promettent une enquête qui ne change rien. Les accidents continuent, souvent des explosions et des inhalations de gaz toxiques dans les mines de charbon. Alors la législation pour protéger les mineurs existe, mais à cause de la corruption et des inspections trop rares, les entreprises ont les mains libres. Beaucoup confient l'exploitation à un sous-traitant qui recrute, fixe les salaires et surtout rogne sur les équipements de protection pour gonfler ses marges. Au Pakistan, les richesses naturelles sont confisquées par des politiciens, des sociétés proches du gouvernement et par l'armée. Toutes ces institutions extractives alimentent le séparatisme. Au Baloutchistan, justement, un groupe indépendantiste qui exige un meilleur partage des ressources, l'ALB, a perpétré des dizaines d'attentats et tué près de 200 membres des forces de sécurité cette année.
0: En Chine, près de 3 mois après l'explosion de la mine de Liu Shenyu dans le Shaanxi qui a fait au moins 82 morts, Pékin affiche sa volonté de reprendre en main un secteur minier sous pression, contrôle renforcé, fermeture et automatisation. Les autorités veulent rendre l'extraction plus sûre sans pour autant réduire la dépendance de la Chine au charbon, Claire Broadhurst.
3: Produire toujours plus, mais avec moins d'accidents, c'est l'équation que tente de résoudre Pékin. Depuis la catastrophe de Liu Shenyu, les autorités ont renforcé les inspections dans les bassins charbonniers et lancé une campagne contre les exploitations illégales. Certaines mines auraient dépassé leur capacité autorisée pour compenser la baisse des prix au détriment de la sécurité. La mine accidentée avait déjà été sanctionnée pour plusieurs manquements. L'enquête a depuis révélé de graves infractions, notamment une concentration excessive de gaz toxiques. Pékin pourrait accélérer la fermeture des sites les plus dangereux et concentrer davantage la production autour de grands groupes publics. Autre priorité, développer des mines automatisées, mieux surveillées et soumises à des normes environnementales plus strictes. Mais cette reprise en main ne remet pas en cause le charbon. Malgré l'essor des renouvelables, la Chine continue d'augmenter sa production et d'autoriser de nouvelles centrales thermiques. Une énergie polluante et dangereuse, mais toujours jugée indispensable à la sécurité énergétique du pays.
12: Comment rayer le macabre bilan du secteur minier ? C'était le sujet du Tour du Monde des correspondant cette semaine en Afrique du Sud, au Pakistan et en Chine aujourd'hui. 7 mains cette main qui se bloque avant de mettre fin au jour d'un moustique qui vous empêche de dormir. Petite pensée coupable en se demandant si la nature n'a pas besoin de l'insecte pour continuer à prospérer. Eh bien, le gouvernement français, lui, a tranché en début de week-end, vendredi précisément, en publiant une liste des animaux dits nuisibles, des espèces qui ne sont pas protégées et qu'on peut tuer à volonté, renards, belettes ou corbeaux accusés de provoquer des dégâts. Mais comme on nous le rappelle dans C'est dans ta nature, la chronique de la biodiversité, la chasse aux nuisibles peut être nuisible, Florent Guignard.
4: Ce chant d'oiseau que vous entendez, il avait quasiment disparu de Chine en 1960. C'est le chant d'un moineau accusé de tous les maux par Mao, accusé de piller les rizières. Un appétit de moineau pourtant, mais suffisant pour décréter son éradication. C'est la campagne contre les nuisibles, on démolit les nids, on lui tire dessus et on tape sur des casseroles pour l'effrayer et l'empêcher de se poser. Résultat, on parle d'1 milliard de moineaux tués en 3 ans. Un génocide aviaire responsable en partie de la grande famine du Grand Bond en avant, parce qu'il n'y avait plus de moineaux pour chasser les parasites, les insectes, les sauterelles à l'appétit beaucoup plus vorace. Le chat est un tueur en série domestiqué par l'être humain contre les souris, les rats qu'il faut éradiquer pour protéger les réserves de grains. Et à la conquête de la planète, l'être humain avait souvent un chat dans ses bagages avec à l'arrivée de gros dégâts. Le chat en Australie est responsable de la disparition d'une 20aine de mammifères et sur les îles du monde entier d'une 30aine d'espèces d'oiseaux endémiques quand la solution s'avère pire que le mal d'origine. C'est ce qu'on appelle l'effet cobra. Oui, comme le serpent à lunettes. En Inde, au début du XXe siècle, le colon britannique offre une récompense aux tueurs de cobras, mais des petits malins se mettent à élever des cobras pour se faire de l'argent. Les autorités l'apprennent, suppriment les primes. Alors les éleveurs relâchent tous leurs serpents dans la nature et la population de cobras se met à exploser. Oui, on peut aussi parler de la coccinelle asiatique, importée pour limiter l'invasion des pucerons, parce qu'elle est plus grosse et plus gourmande que les espèces locales de coccinelle. Conséquence aujourd'hui, celles-ci sont menacées. La chasse aux nuisibles est parfois nuisible. On passe à la question. J'arpentais.

0: chemin.
1: Si je cligne des yeux, je suis amoureux. À cligner des yeux, c'est une arme de séduction massive, comme l'ont découvert des chercheurs chinois qui étudiaient une espèce de grenouille, citée par le magazine Science et Avenir. La femelle cligne des yeux pour dire au mâle que c'est lui l'élu de son cœur. Ici, pas de coassement. Au milieu des torrents, bruyant, sans pouvoir se faire entendre, la grenouille a adapté sa communication amoureuse. On connaissait jusqu'ici une seule espèce au clin d'œil charmeur, l'espèce humaine. La science l'a même démontré, quand la pupille de son partenaire se dilate, c'est qu'on lui a tapé dans l'œil, et ça ne fait même pas mal.

0: clignait des yeux. Françoise, Fabian et Axel Baupin pour conclure cette chronique. C'est dans ta nature. Merci beaucoup. Florent Guignard, vous restez avec nous sur la Radio du Monde. Il est 8h28 ici à Paris, 6h28 en temps universel. Dans un peu plus d'une minute, c'est le retour de l'actualité africaine sur la Radio du Monde.
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0: 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Le retour de l'actualité africaine est de Nemo en Peace. Nemo, ils avaient été faits prisonniers en juillet 2024. Deux anciens combattants de Wagner libérés au Mali.
4: C'était lors des combats de Tinzawaten, lourd revers pour l'armée malienne et ses alliés russes. Et à l'origine des négociations, le fils du maréchal Haftar qui contrôle l'est de la Libye. Le maire de Dakar, Abbas Fall, au chevet de certains artisans de sa ville, lourdement touché par des intempéries survenues ce jeudi dans la capitale sénégalaise. Il a annoncé le déploiement d'un dispositif d'urgence. L'hôpital Ignace Dine de Conakry se refait une beauté. Objectif des autorités guinéennes, construire un CHU bien plus moderne. Cette semaine, les patients de ce centre de santé ont été transférés vers d'autres établissements. Et puis ce dimanche marque les 100 premiers jours du nouvel épisode de l'épidémie d'Ebola qui sévit dans l'est de la RDC. Une maladie qui gagne du terrain quotidiennement et contre laquelle il va falloir mieux organiser la riposte, notamment la gestion des centaines de millions de dollars promis par les bailleurs internationaux. C'est la mise en garde du docteur Jean Casseya que vous entendrez.
0: Deux anciens combattants du groupe Wagner libérés au Mali.
4: Capturés dans le nord du pays en juillet 2024 pendant des affrontements entre l'armée et son allié russe de Wagner et les rebelles indépendantistes du FLA, le Front de Libération de l'Azawad. Ils ont été libérés dans la nuit de jeudi à vendredi. Les détails dans la correspondance régionale de Serge Daniel.
5: Les premières images des deux ex-prisonniers libres montrent des hommes amaigris. L'un arbore une petite moustache, l'autre a le visage mangé par une barbe. Après la libération, ils ont transité par la ville libyenne de Benghazi, fief du maréchal Haftar. C'est le fils de ce dernier, Saddam Haftar, commandant en chef adjoint de l'armée locale, qui a mené les négociations décisives pour la libération des combattants de Wagner. Il a des entrées dans les rangs des rebelles indépendantistes du Front de Libération de l'Azawad FLA. Coïncidence ou pas, il a été reçu à Moscou par le président Poutine peu avant le dénouement heureux. Africa Corps confirme les libérations et attribue le dénouement à l'appui actif du commandant en chef adjoint de l'armée nationale libyenne, Saddam Haftar. Tous les détails des négociations ne sont pas encore connus. De sources concordantes, on sait quand même qu'il y a eu au moins une forte contrepartie financière. Les deux hommes libérés avaient été faits prisonniers en juillet 2024 lors des combats de Tizawaten près de la frontière algérienne. L'armée malienne et ses alliés paramilitaires russes de Wagner de l'époque avaient subi un important revers face aux rebelles du nord du Mali et aux djihadistes. Serge Daniel, Dakar, RFI.
4: Les autorités togolaises se sont hier exprimées pour la première fois sur le sort des deux ressortissants français arrêtés le 27 juillet dernier. Gaël Mokaer et Sébastien Pérez-Pezzani, deux réalisateurs, étaient sur place pour tourner un épisode de l'émission Les Routes de l'Impossible diffusée sur France Télévisions. Le Togo assure disposer d'indices graves et concordants à leur encontre. Sont notamment évoquées des autorisations de tournage incomplètes ou encore l'utilisation d'un drone dont les caractéristiques n'avaient pas été déclarées au préalable selon le ministère de la Justice. Vous retrouvez plus de détails à la une de notre site internet www.rfi.fr.
0: Dakar secoué ce jeudi par de fortes pluies.
4: Et des vents violents, même si aucun mort n'a été annoncé. Les dégâts matériels sont lourds, notamment pour les artisans installés le long du canal 4 du côté du marché aux poissons de Soumbédioune ce samedi. Ils ont reçu la visite du maire de la capitale sénégalaise, Abbas Fall. Dakar, où l'on retrouve Birahim Touré.
6: Des poteaux en fer mesurés, découpés, soudés. Depuis deux jours, les menuisiers du métal s'affairent à remettre sur pied les tentes d'exposition de leurs collègues menuisiers ébénistes. Ces artisans ont vu plusieurs mois de travail anéantis par les vents violents de jeudi dernier. Païssa et artisans exposants.
7: On a tout perdu. Tu vois, les murs même sont fracassés. Nos tentes sont tombées, nos matériels sont cassés. Il y a certains qui sont partis à la mer avec le déluge qu'il a amené en pleine mer. On ne pouvait même pas intervenir.
6: Abbas Fall, maire de Dakar, est venu mesurer l'ampleur des dégâts et apporter son soutien aux victimes. Accompagné de parlementaires et de la directrice générale de l'Agence pour la promotion et le développement de l'artisanat, le maire de la capitale sénégalaise a tenu à rassurer les artisans.
8: C'est tout un écosystème qui est là, où les gens, quand même, gagnent dignement leur vie. La ville de Dakar, en tant qu'institution, doit pouvoir accompagner ces artisans-là à travers un programme d'accompagnement en termes de formalisation et de financement, mais aussi en termes de soutien social, parce que beaucoup d'entre eux ont été fortement impactés par cette tempête-là.
6: Les vents violents de jeudi dernier ont aussi fait chuter ou même déraciner des arbres dans plusieurs quartiers de Dakar. Un dispositif d'urgence a été déployé par la municipalité, aidé par l'État central. Birahim Touré, Dakar, RFI.
4: Une quarantaine de civils tués, d'autres blessés. Vendredi, pendant la grande prière, ça s'est passé à Dikera, village de l'État du Niger, dans le centre-ouest du Nigeria. Selon plusieurs témoins, des centaines d'hommes armés de fusils, de couteaux et de machettes sont à l'origine de l'attaque qui n'a pas été revendiquée. Les autorités militaires et le gouvernement n'ont pas non plus communiqué un vendredi noir, puisque dans l'État de Zamfara, limitrophe de celui du Niger, au moins 4 autres personnes ont également été tuées et plus d'une vingtaine enlevées. En Guinée, les couloirs et les chambres de l'hôpital Ignace Dine, l'un des plus anciens de Conakry, sont vides. Le CHU va complètement changer de visage. Depuis mercredi, on n'y trouve plus de patients, plus d'interventions, et ceux dont l'État nécessitait la poursuite d'une hospitalisation ont été transférés vers d'autres centres de santé de la capitale. Reportage de Mouktar Ba.
9: Des dizaines d'ambulances pour transférer 84 patients nécessitant une prise en charge continue, notamment vers les principaux hôpitaux de la capitale et dans les périphéries. L'évacuation a suscité néanmoins des inquiétudes chez certains patients et membres du personnel, notamment sur les délais et les conditions du transfert. Écoutons ce parent de malade et ce syndicaliste.
10: Ils nous ont donné 112 heures pour tout emballer et partir. C'est largement insuffisant. Regardez ce désordre, il y a des malades qui ne peuvent même pas se lever.
11: Nous, syndicalistes, nous n'avons pas été associés. C'est pourquoi je préfère ne pas commenter cette opération très précipitée.
9: Mais pour le gouvernement, il ne s'agit pas d'une fermeture définitive. La ministre de la Santé, Kaité Sall, assure que le personnel et les missions de l'établissement seront maintenues. Les activités doivent être temporairement relocalisées au camp Kamayen, dans la proche banlieue où des aménagements sont en cours.
12: Ignace Dine n'est pas supprimé. Ses activités sont temporairement relocalisées pour permettre sa reconstruction. Son personnel demeure, ses missions demeurent, sa vocation hospitalo-universitaire demeure.
9: L'objectif affiché par les autorités, construire un CHU moderne avec des équipements permettant notamment de développer les soins spécialisés et de limiter les évacuations sanitaires vers l'étranger. Les travaux doivent durer 4 ans. Mokhtar Ba, Conakry, RFI.
0: Santé toujours, voilà 100 jours en RDC que l'épidémie d'Ebola a été officialisée.
4: Elle est toujours loin d'être maîtrisée selon les autorités sanitaires. La barre symbolique des 2500 décès a été franchie. 2557, disent les derniers bilans, soit déjà l'épisode le plus meurtrier de l'histoire du pays. Bonjour Sébastien Duhamel.
13: Bonjour.
4: Pour marquer ces 100 jours,

0: été constaté tardivement. Mais la réponse de la communauté internationale, en revanche, notamment sur le plan financier, a été à la hauteur, affirme le patron de l'Africa CDC.
1: Nous avons reçu des promesses de 1 milliard de dollars. Je peux vous dire, à l'heure actuelle, sur ces 1 milliard de dollars, nous, Africa CDC, nous avons inventorié déjà près de 700 millions de dollars que les partenaires ont mis sur la table.
0: De l'argent qu'il faut ensuite orienter, bien sûr, vers les acteurs de terrain, les ONG notamment. Et quant à la gestion de ces fonds, justement, Jean Kaseya met le gouvernement de RDC face à ses responsabilités.
1: Ce n'est pas le boulot d'Africa CDC, c'est le boulot du ministre et de son équipe de faire asseoir tous ses partenaires pour savoir où est-ce qu'ils mettent les ressources. Et comme je le dis toujours, un gouvernement ne se plaint pas, un gouvernement agit.
0: Le message est donc clair, mais naturellement, le gouvernement congolais et l'Africa CDC ne sont pas seuls. Ils sont épaulés dans cette riposte par l'Organisation mondiale de la santé. Son patron, Tedros Adhanom Ghebreyesus, affirmait d'ailleurs hier sur X que tous les acteurs doivent en faire davantage pour éradiquer cette épidémie.
2: Merci Sébastien Duhamel.
3: Se passer des téléphones et des tablettes pour endormir ses enfants le soir, c'est le pari d'une jeune entreprise ivoirienne.
2: Qui a créé Akissa, une boîte à histoire audio destinée à la jeunesse. Elle puise dans les contes et légendes du continent africain pour transmettre un patrimoine culturel aux plus jeunes et pour les faire tomber dans les bras de Morphée. Reportage d'Abdoulaziz Diallo à Abidjan.
4: Ce soir, chez les Koumans, les écrans sont éteints. Assis côte à côte dans le salon, les enfants ont les yeux fixés sur une petite boîte posée devant eux. Une simple pression sur un bouton et une voix les entraîne dans l'univers des contes africains.
5: Dans un petit village d'Afrique, vivait un roi et ses sujets.
4: À la maison, cette boîte à histoire est devenue un rituel du soir. Pour les parents, c'est une manière de réduire le temps passé devant les écrans tout en transmettant aux enfants des récits inspirés du patrimoine africain. Marceline, leur mère.
6: Les parents de maintenant n'ont pas toujours le temps de s'asseoir pour raconter des histoires aux enfants comme avant. Donc là, l'appareil raconte. Mais après aussi, on fait un suivi à côté puisqu'on leur demande qu'est-ce que vous avez retenu, qu'est-ce que vous avez appris. Ça les amuse.
4: L'idée d'Akissa est née d'une frustration. En cherchant une boîte à histoire à offrir à sa nièce, Honoré Esso ne trouve que des contenus venus d'ailleurs. Il décide alors de créer le sien avec des histoires racontées comme le feraient des parents à l'heure du coucher.
7: Ce sont des histoires écrites par des auteurs d'Afrique. C'est une sorte de mini-bibliothèque, des textes qui sont en train d'être lus. Volontairement, on a voulu mettre très peu d'effets spéciaux pour que l'enfant soit dans l'atmosphère d'un papa ou d'une maman qui est en train de lui lire une histoire.
4: Akissa embarque une quarantaine d'histoires. Comme dans la tradition orale africaine, chaque récit se termine par une leçon de vie. Abdelaziz Diallo, Abidjan, RFI.
8: Nos actions, bonnes ou mauvaises, laissent des traces longtemps après.
2: Voilà, vous l'avez compris, le support change, il est plus moderne, mais la vocation reste celle de transmettre ces histoires aux plus jeunes, aux enfants, une initiative encouragée par le conteur ivoirien Kwame Vignon, pour qui les outils numériques peuvent prolonger l'héritage. Il rappelle également que le conte reste avant tout un outil de transmission. On écoute Kwame Vignon.
9: Le conte permet de comprendre le monde, d'expliquer le monde. Pourquoi le ciel est haut, pourquoi la hyène a l'arrière-train affaissé, etc. C'est à travers le conte que l'enfant va savoir comment s'appelle tel animal, comment s'appelle sa femelle. Donc, dans le conte, on a inséré toutes ces choses-là qui participent à instruire l'enfant, à instruire l'adulte, à comprendre le monde. Le conte aussi, c'est un formidable outil de démocratisation et de prise de parole qui permet de dénoncer les choses. À travers le conte, on peut, par exemple, dire les dérives du pouvoir, dire ce qui ne fonctionne pas bien dans la société. Ensuite, le conte permet de raconter nos ancêtres et de leur rendre hommage. Donc le conteur devient comme le gardien d'une mémoire collective. Il faudrait que des acteurs qui utilisent le numérique puissent donner une autre vie, une autre accessibilité au conte et permettre au conte de rentrer dans les familles.
2: Le conteur ivoirien Kwame Vignon au micro RFI d'Abdoulaziz Diallo qui signe le dossier de ce journal depuis Abidjan où il est 6h42.
3: C'était votre journal, les mots. Il était notamment écouté par Ia Ibrahima Abadji qui nous a laissé un très sympathique message sur notre live YouTube. On le remercie ainsi que tous nos auditeurs à Wali Kousseri au Cameroun. 6h43 en temps universel. Il n'y aura pas de négociation aujourd'hui à Oulan-Bator, journée de repos pour les délégations de la COP désertification dans la capitale mongole. La première semaine n'a débouché sur aucune proposition concrète. La seconde s'annonce donc cruciale. L'occasion pour nous de revenir sur ce phénomène dans le pays hôte.

0: La Mongolie est l'une des victimes les plus emblématiques. Près de 77% des terres mongoles sont touchées par la désertification qui rend des pâturages inexploitables. Cela fait des années que le pays tente de trouver des solutions. Reportage sur place d'Étienne Cholez.
1: Un mur presque noir se dresse au milieu de cette steppe verte. C'est une forêt immense, la plus grande du pays, plantée par des hommes. On est tout au nord de la Mongolie, dans la province du Selengdu.
2: Si vous allez 20 km plus loin, c'est la Russie. Il y a un petit village là-bas. C'est la commune russe la plus proche de la Mongolie.
1: Od Bayar, 31 ans, troisième génération de la famille qui a commencé à planter ses pins habituels de la taïga. C'était au début des années 2000.
3: As you know, Mongolia was a communist country.
2: À la sortie du communisme en 1990, on exportait énormément de bois vers la Chine. Beaucoup de gens coupaient des arbres illégalement, ça provoquait des feux de forêt. Le sol ici, c'est du sable. S'il n'y a pas d'arbres, ce sable se propage. C'est pour ça que mes parents ont décidé de se lancer dans cette opération de reboisement pour faire renaître cette magnifique nature.
1: Cette forêt protégée a une superficie de 65 000 hectares. Od Bayar et sa famille ont replanté des arbres sur environ 20 000 hectares. Cette histoire, c'est l'emblème du projet 1 milliard d'arbres d'ici 2030. Le programme phare de la Mongolie contre la désertification.
2: Pour lutter contre ce phénomène, vous devez d'abord planter des arbres dans des endroits qui en avaient. Dans le désert de Gobi, par exemple, il n'y en a jamais eu en grande quantité, comparé ici, le nord de la Mongolie.
1: Et ça permet aussi de ramener des éleveurs nomades dans des pâturages qu'ils avaient quittés. Bayar Saïhan rentre les veaux avant la nuit. Sa yourte est installée en haut d'une colline qui surplombe la forêt. Ça fait 5 ans que l'éleveuse et sa famille ont quitté leur province natale, beaucoup plus montagneuse, 700 km à l'ouest du pays.
4: Dans mon ancienne vie, j'ai perdu trop d'animaux. Une année, on a eu un été sec, sans herbe. L'hiver ensuite a été terrible. J'avais 1000 moutons. À la fin, il ne m'en restait que 108. Les vaches aussi, elles sont toutes mortes. C'était financièrement impossible. Ici, près de la forêt, c'est mieux. L'herbe pousse bien, elle est plus haute. Je peux enfin préparer les hivers.
1: Mandar, une scientifique spécialiste de la désertification qui fait partie du comité d'organisation de la COP17, analyse l'action de son propre pays.
4: La Mongolie se débrouille plutôt bien. Nous avons des lois dédiées à la désertification. Sur le papier, on a aussi différentes initiatives. Mais le problème récurrent, c'est le financement. Nous sommes un pays qui vient juste de commencer son développement. Ça veut dire que parfois, on se développe avec la nature et parfois contre.
1: Elle espère que cette COP17 servira à quelque chose et ne sera pas un sommet de plus où les discussions prennent le pas sur les actes. Étienne Cholez, Oulan-Bator, RFI.
0: Et on suivra bien sûr sur RFI la deuxième semaine de cette COP désertification qui se termine vendredi.
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0: Nous sommes le dimanche 23 août à la une de l'actualité internationale. Ottawa en dit plus sur les raisons de son refus de conclure un accord commercial avec Washington. Le premier ministre Marc Carnier évoque notamment des conditions américaines qui auraient mis en danger la langue française et la culture québécoise au Canada. Il a précisé que les mesures de rétorsion visant les produits américains porteront notamment sur l'acier ou les produits laitiers. Des dizaines de blessés au Japon après un séisme de magnitude 5,9 près de Tokyo. Un tremblement de terre suffisamment puissant pour provoquer de fortes secousses dans la capitale japonaise et ses environs. Aucune alerte au tsunami n'a cependant été émise. Le gouvernement togolais assure que la justice dispose d'indices graves et concordants à l'encontre de deux réalisateurs français détenus depuis fin juillet. Lomé les accuse d'avoir falsifié une autorisation de tournage, d'avoir pénétré dans une zone interdite et d'avoir utilisé un drone illicite. L'ONG Reporters sans frontières demande la libération immédiate des deux hommes. L'Iran désignera comme ennemi tout pays prenant part à la guerre économique que compte lui mener Washington, mise en garde de Téhéran, alors que l'administration américaine doit dévaler demain de nouvelles sanctions économiques contre la République islamique. Continuons maintenant notre folle virée à travers les lieux et soirées mythiques des nuits africaines. On danse au Sénégal aujourd'hui, à Dakar et en région. Il ne se passe pas un week-end sans les soirées reggae sound system de la scène underground, autrefois marginalisée. Elles se font une place dans les nuits sénégalaises et gagnent en reconnaissance, comme a pu le constater à Dakar notre correspondante Pauline Le Troquier.
6: Sur la piste à ciel ouvert, les corps se laissent porter par les vibrations du reggae. Au platine, le DJ enchaîne des titres venus d'Europe, des États-Unis et de Jamaïque, bien sûr.
7: On aime le reggae, on aime le dancehall, on aime la culture afta.
6: Omar appartient à la communauté des Baïfal, une branche du mouridisme connue au Sénégal pour ses valeurs communes avec le mouvement Rasta, comme le sens du service et l'amour de la nature. Ces dernières années, il a vu peu à peu les sound systems s'ouvrir au reste de la société.
7: Il y a des pères de famille qui viennent, il y a des mères de famille qui viennent, il y a des couples mariés qui viennent, il y a des cadres d'entreprise qui viennent ici juste pour profiter de la musique. Et il y a plus de personnes qui sont conscientes du message qu'il y a derrière.
6: Les premiers sound systems datent des années 90 au Sénégal, mais au début, le mouvement ne prend pas, associé à une forme de déviance morale et religieuse. Aujourd'hui, ces soirées investissent une nouvelle place dans la nuit dakaroise, là où le rap dénonce la corruption et la violence d'État, là où l'afrobeat chante les problèmes de cœur. Le reggae, lui, porte des valeurs spirituelles et des messages panafricains.
7: Moi, ce qui m'intéresse le plus, c'est que les gens puissent voir le message qu'il y a dans la musique reggae, au lieu de voir la marijuana, le ganja, la fumette. Et tous les rastas revendiquent l'indépendance, surtout de l'Afrique en général. Il y a le système Babylone aussi qui règne partout dans le monde. Et en tant que Sénégalais, moi je rejoins cette pensée, quoi, tu vois.
6: Code vestimentaire vert or noir aux couleurs de la Jamaïque, dreadlocks, ici chacun affiche les symboles du reggae et revendique toute l'histoire qui y est rattachée. Aram Diaye est responsable chez Sen Reggae, l'entité qui organise les sound systems.
8: Pour les Jamaïcains, c'est des Africains, c'est des descendants d'esclaves. Donc ils sont vraiment très attachés à leur terre ici. Je vous donne un exemple, un artiste reggae qui vient au Sénégal, il veut aller à Gorée, il veut voir la porte du chemin sans retour. Pourquoi ? Parce que c'est le sang.
6: Bien plus que de simples fêtes, Aram Diaye voit dans la scène reggae un espace de cohésion sociale.
8: Par exemple, avec la situation politique actuelle du pays, si beaucoup de gens écoutaient du reggae, ils seraient beaucoup plus apaisés et comprendraient mieux les choses et agiraient différemment.
6: À Dakar, le sound system a rassemblé plus d'un millier de personnes le 11 mai dernier, date anniversaire de la mort de la légende Bob Marley. Pauline Troquier, Dakar, RFI.
0: Une histoire de la nuit africaine, notre série d'été à retrouver sur RFI.fr. Rendez-vous le week-end prochain. Nous serons à Madagascar et au Maroc, 6h50 en temps universel. Lors d'une nouvelle rencontre dans 100% création comme tous les dimanches, Lucas Huillet, designer, céramiste, incarne une vision sensible et engagée de l'artisanat contemporain. Son travail résolument transdisciplinaire mêle matériaux bruts et textures contrastées pour nous inviter à repenser la création comme un véritable dialogue entre héritage, matière, émotion et engagement. Maria Afonso l'a rencontré.
9: On parle beaucoup de la création. Je dirais que c'est quelque chose qu'on a tout le temps dans un coin de la tête.
10: Lucas Huillet, designer et céramiste.
9: Historiquement, le designer, il va concevoir et il va remettre la fabrication à un artisan compétent. Le designer, c'est un peu le chef d'orchestre, il doit un peu comprendre tout ce qui va se passer. Mais moi, c'était vraiment d'être parti de « je faisais des choses avec mes mains ». J'ai appris la conception et en fait, les deux se sont assemblés petit à petit.
10: Lucas Huillet est né dans le sud de la France, à Cerbère. Issu d'une famille italienne arrivée en France dans les années 60, il grandit au contact des métiers manuels et de l'artisanat, notamment à travers ses grands-parents. Lucas Huillet ouvre sa pratique à d'autres disciplines comme la parfumerie.
9: J'ai cet appétit pour aller voir ailleurs. Pendant mes études, je me suis tourné vers l'artisanat, d'où je venais en fait. Aujourd'hui, je continue, et notamment en travaillant avec le métier du parfum, qui n'a en fait rien à voir avec le design. Essayer de faire des ponts, à travailler en fait la poésie du geste, la poésie d'une intention. Ce qui est très important, c'est pas seulement de faire un objet pour faire un objet, c'est aussi comment est-ce que les personnes vont utiliser cet objet, vont vivre avec. En tant que designer, ou moi en tant que céramiste, en fait, on raconte tout le temps une histoire. L'émotion, faut qu'on la fasse vivre. Pour moi, le design, c'est aller un peu plus loin que cette œuvre d'art qui serait simplement esthétique. On fait des objets qui vont vivre.
10: Dans un monde en crise, la création devient, selon Lucas Huillet, un acte de résistance. Il propose des alternatives, imagine d'autres possibles et continue à rêver malgré les contraintes.
9: Faire de la création, il y a quelque chose de très fantastique, très joyeux. On fait des choses pour se faire plaisir alors que derrière, il y a toute une réalité assez dure. De ces métiers-là pour arriver à faire sortir les projets, à rencontrer en fait aussi bien le public qu'une clientèle. Aujourd'hui, pour être créatif, il faut plus avoir une légèreté d'esprit, un certain optimisme dans des temps qui sont assez durs. pour justement essayer de voir de nouvelles perspectives et pas se laisser abattre, toujours avoir envie de faire en fait. Parfois une idée, c'est pas forcément nous qui l'avons en premier, ni nous qui allons l'avoir en dernier. Si plusieurs personnes l'ont, c'est que peut-être c'est qu'elle doit être certainement bonne.
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0: Et sur les ondes, c'est tous les dimanches qu'on vous retrouve, Maria Afonso. Merci à vous. On continue à parler des artistes. Ils ont accompagné et accompagnent encore à travers leurs chansons les moments clés, les bouleversements de l'histoire. Chaque week-end cet été, vous le savez, RFI consacre une série de chroniques et une sélection de chansons emblématiques qui racontent un événement marquant, un bouleversement historique, une date importante ou qui témoignent plus largement d'une époque ou de phénomènes de société. Ce dimanche, dans Des refrains pour l'histoire, Judith Geng de la rédaction chinoise de RFI nous fait revenir au milieu des années 80, au moment où le morceau d'un pionnier du rock chinois s'apprête à devenir l'hymne de la révolution des étudiants de la place Tiananmen à Pékin.

9 mai 1986, au stade des ouvriers à Pékin. Ce soir-là, une voix rauque, des mots sans phare, électrise la salle. Pour la première fois, le rock fait irruption sur la scène chinoise. Et c'est tout un symbole. Cui Jian, 25 ans, entre en scène. Guitare en bandoulière, blouse ouverte, une jambe de pantalon retroussée plus haut que l'autre. Une tenue qui défie les uniformes officiels, si sages, si contrôlés. Sa voix, puissante et brute, porte une colère, un refus du discours lisse et optimiste imposé par le pouvoir.

0: Pour une oreille habituée au rock occidental, son style peut surprendre. Mais en Chine, au milieu des années 80, sa musique incarne un tournant. Le pays sort à peine de la révolution culturelle où l'art était soumis à l'idéologie. Et puis, il y a ses paroles. Rien à mon nom. Un titre qui évoque l'international, hymne des luttes sociales. Des mots simples, percutants, portés par une musique brute. Instantanément, une communion s'établit avec un public jeune, assoiffé de liberté. Cette chanson devient un cri. Un cri qui résonne bien au-delà des salles de concert. Je n'arrête pas de te demander quand partiras-tu avec moi. Mais tu te moques car je ne possède rien. Je veux partager mes rêves ainsi que ma liberté. 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Trois ans plus tard, au printemps 1989, des étudiants reprennent sa chanson sur la place Tiananmen aux côtés de l'international. Ces jeunes, en grève de la faim, réclament plus de liberté et des réformes politiques. Sui Jian les rejoint, leur apporte son soutien. Mais au petit matin du 4 juin, le mouvement est réprimé dans le sang.
1: Des blindés foncent sur l'avenue Chang'an vers la place Tiananmen. Les chars se précipitent sur la statue symbole de la liberté, sur la foule aussi. L'armée du peuple a tiré sur le peuple. 1400 morts, 10 000 blessés. Ce matin, la place Tiananmen, longtemps scène d'un drame pour la démocratie, sous les yeux du monde entier, s'est réveillée, nettoyée par l'armée.
0: Sui Jian, l'une des icônes de cette génération, est interdite de scène pendant plusieurs années.

0: 4 décennies ont passé. Rien à mon nom n'est plus qu'un écho lointain. Un souvenir d'années tourmentées, marquées par des désillusions certes, mais aussi par l'espoir d'une Chine plus ouverte.
1: Rien en mon nom dans des refrains pour l'histoire. Merci beaucoup Judith Gang. C'est à retrouver sur RFI.fr. Dans une minute, un nouveau journal sur la radio du monde.
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1: Et tu viens pour quoi? Une interview? Encore. Tom, descends. Il y a un mec du Canard. Comment il s'appelle ton journal? C'est pas à lui que tu veux parler? Le rugby, je connais un peu, mais si tu veux en savoir plus sur l'éducation que je lui ai donnée et comment il en est arrivé là, cause donc à sa mère. Mais bon, elle est au concours de fléchettes, là. Tu la trouveras au pub de Red Horse. C'est elle la présidente de l'association. Oui, mon ami. Ça te fera un sport de plus à mettre dans ton article. De moi? Ben, que veux-tu que je te raconte? Ma belle carrière de serveur dans un pub? La langue m'a bien aidé pour trouver du boulot, je viens pas d'ici. Mais tout ça, tu le sais déjà. Ah, si, tiens. Je mets l'ambiance au pub en chantant des vieux airs de country. On va pas causer musique, non? Ben, reste pas là. Entre. Je suis arrivé à Galway en 71. Faut pas que j'hésite sur la date. Erin va faire les gros yeux. 20 mai 1971. Et par bateau. Un ferry. Via Rotterdam, puis Londres. Presque une épopée quand on vient de si loin. Mais pourquoi tu me demandes tout ça? Tu t'intéresses pas à mon fils qui vient d'entrer en équipe nationale? C'est pourtant lui qu'il faut questionner. Me dis pas que tu es venu de Dublin pour voir l'Américain de Galway, celui qui y sert des bières. Ah! Draft Dodger. Nous y voilà. Comment tu sais ça? Mais ouais, un journaliste, ça révèle pas ses sources. Bon, avant que je te foute dehors, dis-moi pour qui tu bosses. Et me raconte pas d'histoire parce que... Mon frère? C'est par mon frère que tu sais où j'habite? Alors là, chapeau bas! Ta sœur qui vit dans l'Illinois? Ah! Je dois bien le reconnaître, tu m'impressionnes. Et t'auras droit à une bière, avant que je te foute dehors quand même. J'ai pas envie de parler de ça. Si tu connais mon frère, demande-lui comment il a fait. Je l'ai suivi 2 ans plus tard. Mais lui, il est rentré à la maison. Juste après l'amnistie. Tiens, goûte ça. C'est local. Et moi, j'ai rencontré Erin à Toronto. Elle faisait ses études 1 an à l'étranger, même pour 10 mois. J'avais trouvé de l'embauche dans un petit resto tenu par un francophone. Moi, je viens pas des beaux quartiers. Mon vocabulaire, il est pas très étendu, et l'école, j'y mettais les pieds de force. Alors quand je suis arrivé à Toronto, avec quelques dollars en poche... Tu sais, bosser, dans ma famille, on n'a jamais fait que ça. Même pendant la Grande Dépression, mes grands-parents étaient des débrouillards. Ils ont toujours subvenu à leurs besoins, et à ceux de leurs enfants. Mon père a suivi. Ma mère aussi, de son côté, c'était pas brillant. Elle venait des Grandes Plaines, mais... misère. Alors, direction Chicago, par le train. Pas simple, hein, pour une fille seule. Mais elle a toujours trouvé de l'embauche. Fallait pas quémander chez nous. Et puis, j'étais volontaire. Personne m'a poussé à passer la frontière. Et j'ai été plutôt bien accueilli. J'ai fait serveur, ça m'est resté. C'est dans ce resto que j'ai rencontré Erin. La bière n'est pas bonne? Mais qu'est-ce que c'est que ça? Un enregistreur numérique. On a les moyens dans ton canard. C'est fini, les journalistes carnet-crayon? Je te fais marrer. Tiens, voilà mon fils. Tom, viens là que je te présente. Comment c'est que tu t'appelles? Finn Kennedy? Un nom à pas garder sa tête sur ses épaules. Ce que je lui raconte? Mon passé de draft dodger. Je sais, je l'ai déjà assez raconté, ma vie. Râle pas. Dis à ta mère qu'elle rentre pas tout de suite. Je la connais, elle va répéter qu'elle en a marre, elle aussi, que je radote. Enfin, allez, va. Ça te fera un bon papier. On dit toujours comme ça? Un bon papier? Non, Rien à voir avec le journalisme, jamais bossé là-dedans. Quoique, à la réflexion, j'ai été coursier au Chicago Tribune, quelques mois. J'avais 15-16 ans. Et on commençait à parler de cette foutue guerre dans les journaux, et de comment Johnson, il voulait nous envoyer nous faire trouer la peau à l'autre bout du monde. C'était en 64. Draft Dodger, c'est pas le bon terme. Ça veut dire insoumis. L'insoumission, c'était reconnu par la Constitution, même si beaucoup de gens pensaient trahison quand ils entendaient le mot. Les mêmes que leurs enfants, ils avaient de l'instruction et que ceux-là, ils connaissaient des passe-passe pour pas envoyer leurs mômes au Vietnam. Je sais bien que de l'instruction, j'en ai pas. Mais je sais lire et je suis pas bête. Toutes les études montrent que c'était nous, les petits gars de la ville qui avaient pas vraiment fréquenté l'école, sans diplôme et sans vrai métier avec des noms ronflants. C'était nous, les moins que rien, blancs comme noirs, qui étions les premiers sur la liste. Les autres, là, les étudiants, les fils de bonne famille qui se la coulaient douce en Californie à fumer leur hashish, à faire des manifs, des pétitions. Eux, ils avaient des reports. Nous, c'était coup de pied au cul, ou la tôle, ou une amende qu'il nous faudrait bosser 10 ans pour la rembourser, si on se présentait pas à la convocation. Les menaces. Mon grand-père, il a fait la Première Guerre mondiale. Débarqué en Europe en 1917, il a vu de près les tranchées. Il est revenu pacifiste. Un cas dans mon pays. Un pays qui idolâtre la guerre, mais surtout chez les autres. Mon père, il pensait pas comme ça. Lui, il pensait communisme et tout ça. Il croyait que des soviets allaient débarquer chez nous pour confisquer notre frigo, notre seul luxe. Et puis un jour, le fils de la voisine est rentré dans une caisse en bois. C'était le second mort dans l'immeuble. Pour le premier, Mrs. Gardner avait eu droit au flonflon militaire et aux médailles en carton. Aux larmes surtout. Mrs. Gardner n'avait qu'un enfant. Alors quand le fils des époux Carter est mort à son tour, sa mère a imposé qu'il soit enterré dans des vêtements civils. Et la quincaillerie en costume, la musique, le salut au canon, dort. T'auras assez de bande pour enregistrer tout ça, que j'ai à te dire. Erin et Tom ne rentreront pas de sitôt, surtout si c'est le club d'Erin qui gagne la coupe. Tu vois, moi, je me sentais comme une cible, avec une flèche qui vient tout droit se planter dans ton cul. Et quand mon père, il a vu le regard de haine que Mrs. Carter portait à la chose militaire, au gouvernement, à l'État fédéral, et même à Jésus, il a vite compris que ses fils risquaient de subir le même sort. Dans le bloc d'à côté, le fils Fisher avait tenté de jouer les resquilleurs. Un type lui avait dit qu'il fallait fumer quelques cigarettes imbibées d'encre avant qu'on fasse la radio, que des taches apparaîtraient sur ses poumons et qu'il serait réformé. Il voulait pas laisser sa mère. Il n'avait pas la maturité non plus, ni les épaules pour tout ça. Un soldat, guerrier, ça s'invente pas, c'est un métier. Jacob a tout tenté. Même soutien de famille. Mais ça n'a pas suffi. Je sais pas ce qu'il est devenu. On jouait au baseball, gamin. Tu saurais, toi, le retrouver, savoir comment il va? Non. Laisse. Je préfère pas. Je veux conserver dans ma mémoire son grand sourire et ses boucles blondes.

Alors, quand mon frère a dû se faire recenser, on a compris qu'on arrivait à l'âge critique et que la machine de mort rôdait autour de nous. Mais Johnny a joué le jeu. Il a fait son bootcamp. 8 semaines à ramper dans la boue en te faisant gueuler dessus, et à l'issue, il a reçu son MOS, le 11B. Ça voulait dire soldat d'infanterie en première ligne. Il a filé. Il n'y avait que les Quakers ou les Mennonites qui pouvaient faire jouer leurs croyances pour ne pas partir. Pour nous, rien. Bien sûr que j'ai revu ma famille. Je te dirai ça tout à l'heure. Johnny m'a raconté qu'il avait passé la frontière légalement. Les gardes canadiens étaient plutôt complaisants, rapport à la neutralité du pays. Tu comprends pourquoi je vis en Irlande aujourd'hui? Johnny s'est pointé sur la border et il a dit simplement qu'il voulait travailler au Canada. C'était légal. On avait le droit de circuler et de s'installer ailleurs. Mais mon frère était un peu pressé. Il savait que la military police devait déjà être à ses trousses. Son patron lui avait fait un mot. Ouvrier dévoué à sa tâche, volontaire, toujours à l'heure, a suivi avec succès une formation pour réparer les machines. C'était bidon. Johnny avait surpris le vieux Jenkins une fois dans son bureau. Il se vouait à tous les dieux de la terre pour qu'on lui rende son fils vivant. Il pleurait. Il n'a pas été bien long à lui faire son papier. Les services de l'immigration canadien notaient les types qui voulaient franchir la frontière. Une note sur 100. C'est sûr que si tu étais ingénieur ou technicien spécialisé, des choses dans ce genre, on te faisait un pont d'or. Avec son papier, Johnny a eu la note de 40 sur 100. Le minimum pour rentrer. Une fois la frontière passée, il s'est pissé dessus. Quand notre plus jeune frère a eu l'âge de ses conneries, la guerre était finie. Heureusement. Joli résultat. Des centaines de milliers de morts, des traumatisés à vie, des amputés, des types qui pourront jamais plus bosser. Tu vois, la Seconde Guerre, je comprends. On se battait pour un idéal, la démocratie, les droits de l'homme, la liberté, toutes choses qu'on a foulées aux pieds au Vietnam. Et je te parle pas du prix. C'est milliards dans l'armement. Quand je pense que le mur vient de tomber. T'as pas touché à ta bière? Me dis pas que tu bois du thé comme les vieilles dames. Une petite partie, tiens. Voilà ce que Johnny, moi et tant d'autres, on a fait. T'as même moyen d'écrire un livre là-dessus. Faut faire des bilans un jour, tirer des traits. Seuls les Quakers, je t'ai dit. Seuls eux et quelques autres étaient draft dodgers, insoumis. Nous autres, on était frappés du sceau de l'infamie. Deserters. La honte. Dans l'immeuble où vivaient nos parents, il y avait des vrais Américains. Stars and Stripes à la fenêtre, main sur le cœur pendant les cérémonies. Et ils nous traitaient de communistes. Mes parents ont dû déménager. On a quitté la South Side pour Pilsen, plus à l'ouest. Aussi mal loti, mais là, on ne nous connaissait pas. On nous foutait la paix. C'est juste que j'étais plus loin de mon boulot. Mais j'ai avancé en âge et j'ai bien senti le poids de tout ce merdier appuyé sur mes épaules. C'est rapport quand un sergent recruteur s'est pointé à la maison. Un type en costume l'accompagnait, qui a rien dit mais qui regardait partout, comme s'il avait un Kodak à la place des yeux. On n'a jamais su comment ils avaient fait pour nous retrouver, mais c'est bien là que j'ai compris que j'étais dans le viseur. Le sergent recruteur, il a tellement pressé mon père qu'il l'a laissé entrer. Il n'emmenait pas l'arge paternelle. Il croyait qu'on allait m'embarquer. Mais j'avais pas encore l'âge, quelques mois avant mes 18 ans. Le sergent a sorti un dossier, on a cru qu'il allait nous annoncer que Johnny avait été arrêté. Mais il jouait celui qui prêche le faux pour savoir le vrai. Rapidement, on a vu qu'il avait rien. Johnny avait promis de nous écrire. Il n'en a rien fait. C'est tant mieux. Fallait pas qu'on sache. Il l'a fait quand même, via un copain. Quelques mots griffonnés pour pas remonter jusqu'à lui, mais qui nous rassurait quand même. Il bossait dans une usine qui fabriquait des machines à écrire. J'ai su par la suite que c'était faux. Il voulait juste nous dire que tout allait bien pour lui. La lettre avait été postée à Philadelphie. Bref, le sergent a commencé à me regarder avec les yeux de la toute-puissance fédérale, du nécessaire sacrifice pour la nation dans la lutte contre le communisme, cette incarnation du mal qui frappait à notre porte. Voulions-nous vraiment tout perdre? Nos biens? Notre épargne? Et voir nos revenus collectivisés? Mes parents ont toujours eu des salaires minables et ils ont dû attendre la mort d'une vieille tante
pour se payer un appartement si petit que quand on vient les visiter, on dort à l'hôtel avec mes frelots. Ben, après 8 ans de Reagan, je te le dis, moi, tout ce qu'on redoutait du communisme, on l'a eu avec le capitalisme. Mais il était surtout là pour moi, le sergent. Il voulait me faire sentir qu'il m'avait à l'œil et que je pourrais pas filer comme ça. Le jour de mes 18 ans, ma mère a pleuré. Non pas parce que le délai pour me faire recenser arrivait à son terme, mais parce que mon sac à dos était dans l'entrée. Comprendre soudainement que 2 de ses 3 fils allaient vivre loin d'elle pendant un temps dont on ne voyait pas la fin, lui était insupportable. Mon père, le vieux Bob, paix à son âme, il avait mis quelques dollars au chaud pour mon voyage. Il m'a serré dans ses bras. J'ai embrassé ma mère et mon petit frère et puis j'ai filé. Avec juste un café dans l'estomac. Direction Toronto. Une ville où on parlait anglais. Je connaissais un type qui faisait passer la frontière en douce. Tu veux pas boire quelque chose, vraiment? Ça me fait mal au cœur de voir ta bière se réchauffer comme ça. Un coquin? Va pour l'impérialisme US. Ça te fera toujours moins de mal qu'une balle dans le cul. Donc, en 67, j'arrive à Toronto. Ils étaient organisés, les Canadiens. Il y avait des associations pour soutenir les gens comme nous, les déserteurs. Le pacifisme, le refus de la conscription étaient des idées bien implantées dans ce pays. On m'a filé une piole, quelques dollars, le temps que je me fasse à la ville, et j'ai trouvé de l'embauche chez ce restaurateur. En service. Servir la clientèle est une mission bien plus noble que de servir un canon d'artillerie contre des gens qui vous ont rien fait. Mon patron avait cet accent bizarre des Canadiens francophones. Il parlait anglais avec des intonations qui me faisaient marrer. Un brave type. L'université était pas loin et on voyait parfois des étudiants refaire le monde dans son établissement. Parmi eux, Erin. Ses parents l'avaient envoyé à Toronto, chez une tante. Il s'était saigné pour lui payer une année d'études de littérature anglaise à l'université. En fait d'études, elle faisait surtout la fête. La tante s'en est rendue compte et a prévenu les parents. Malgré les rappels à l'ordre, les promesses d'Erin de se mettre à bosser, rien n'y a fait. Et ils l'ont rapatriée. Ce qu'elle avait oublié de leur dire, c'est qu'elle revenait à Galway avec un Américain dans ses bagages.

Quelques années plus tard, je suis retourné voir mes parents. J'avais un passeport irlandais. J'ai passé la douane tranquillement. J'ai revu mon plus jeune frère, que j'ai à peine reconnu. Il avait bien appris de ses aînés en se joignant à un groupe de rebelles. La première fois, il n'avait pas 16 ans, ils ont kidnappé un employé d'une usine qui fabriquait du napalm. Ils ont pris des photos dans une cave, avec cagoule et armes, pas tout en plastique d'ailleurs, les armes, et une revendication pour qu'on arrête la guerre immédiatement. Ils ont envoyé à tous les journaux, avant de libérer l'employé. La seconde fois, ils ont arrosé de merde un sergent recruteur qui venait dans le quartier. J'étais très fier de lui. Je suis retourné à Chicago en 1980 et je me suis constitué prisonnier à l'aéroport. J'ai fait 3 jours de prison, qu'on vérifie mes états de service, et puis on m'a libéré. J'entrais dans le cadre de l'amnistie. Le Vietnam, c'était loin. Ça va t'en faire des choses à écrire, pas vrai? Tu vois, le plus important n'est peut-être pas là où on l'attend. Le plus important, quand tu passes une frontière, c'est qui tu es vraiment et ce que tu vas devenir. Sans le Vietnam, je n'aurais jamais quitté Chicago. Et je ne pense pas que l'idée même de venir en Europe me serait venue. Irine, c'est un peu pareil. Elle partait pour des études, la littérature, devenir enseignante à Dublin, presque une carrière. Et là-bas, elle a découvert qu'elle n'était pas ce genre de fille. À part les fêtes qu'elle a épuisées à en tomber par terre, elle s'est rendue compte que le travail intello, c'était pas son truc. Ses parents ont une grosse ferme, des gens à l'aise. Quand elle est rentrée, elle a enfilé des bottes et elle leur a dit qu'elle prendrait la relève. Quand je suis arrivé à Toronto, je me suis senti chez moi. La langue était la même, les paysages semblables, jusque dans l'organisation de la ville. En 67, le Canada était un pays qui se fracturait. Les francophones revendiquaient leur indépendance. Les anglophones n'en voulaient pas, parlant de l'identité canadienne. Mais les francophones étaient partagés entre ceux qui voulaient se séparer du reste du pays et ceux qui voulaient en conserver l'intégrité, et les anglophones aussi. Ils se retrouvaient quand même sur cette idée de neutralité. Beaucoup, parmi leurs politiques, leurs intellectuels, leurs associations, militaient dans le sens de ce qui rassemble. Un jour, mon patron, ça faisait quelques semaines que je bossais pour lui, il m'a demandé comment je me sentais. Je lui ai répondu sans même réfléchir, comme à la maison. Il a été dépité par ma remarque. J'ai compris, bien plus tard, ce qu'il avait ressenti. Si un voisin vient vivre chez toi en 600 ans chez lui, ça veut dire que chez toi, ça a si peu d'identité, si peu de caractère, que c'est déjà chez lui, avant même qu'il y mette les pieds. Le fils de mon patron vivait à Los Angeles, et dans ses lettres, il lui disait qu'il ne rentrerait jamais, qu'il fallait abandonner cette idée d'une langue minoritaire noyée dans un ensemble. Qu'il ferait mieux de s'en tenir à l'anglais que la musique, le cinéma canadien, la nourriture même. C'était la même chose qu'aux USA. Avoir son fils devenir américain aussi rapidement, mon patron se questionnait sans cesse de savoir si le Canada existait vraiment. J'ai mis des années à accepter l'Irlande. Ses paysages, ses accents, cette musique étrange, le gaélique qui revient à la mode, être cerné par les papistes, ces bières épaisses que j'ai fini par apprécier, moi qui buvais que de la lagueur à 3 degrés. Et puis le rugby. Chez moi, personne ne pratique ce sport. Mais franchement, se rouler dans la boue pour attraper un ballon qui rebondit de travers... Si Tom m'entendait... Je plaisante, bien sûr, je suis fier de lui, de sa mère aussi qui a repris la ferme et la dirige comme une farmer des grandes plaines, en femme d'affaires. Tu vois, je dis encore chez moi. Comme les Irlandais fêtent la Saint-Patrick dans les rues de New York chaque année avec défilés, bière coulant à flot et tout le monde habillé en vert, les Irlandais de New York, ça fait combien? 2 siècles qu'ils peuplent la ville. Ce sont de vrais Américains. Et pourtant, ils ne lâchent pas la rampe. Ils n'oublient pas leur pays. Celui de leurs ancêtres. C'est la preuve que l'Irlande a une vraie identité. Tu vois, plus ça va, plus je crois que si tu mets pas 2, 3 générations à te faire à un pays, c'est que de là d'où tu viens, ça n'existe pas vraiment. Et si au bout de 3 semaines, tu te sens vraiment de là,
c'est que ton pays d'accueil, c'est un hall d'aéroport. Les gens passent, certains restent plus ou moins longtemps, à lever le nez sur les façades. Une minorité prend racine. Quand j'ai quitté le Canada dans ce ferry, je savais que c'était un exil. Je suivais une fille qui allait devenir ma femme, la mère de mon fils. Elle avait pris l'avion, je gagnais pas assez pour embarquer avec elle. Et puis, le ferry, c'était plus discret. Même avec la nationalité irlandaise, je demeure un Américain. Les vieux airs country que je chante au pub amusent les clients qui m'écoutent poliment, mais je vois bien que je sens le pittoresque, que je suis une curiosité avec mon accent qui n'est pas d'ici, les gaffes que je fais encore. Ici, il y a trop d'histoire, trop de bâtiments anciens, trop de musées, et ce pays coupé en deux dont le nord appartient à un voisin qui n'a même pas de frontière avec toi. Ici, le passé pèse. J'ai tout juste 50 ans. Et voilà que je me sens aussi vieux que ce pays. Et le peu que j'ai vu de l'Angleterre me dépite tout autant. Je ne serai jamais d'ici. Je le sais. Autant que Tom qui a visité ses grands-parents à Chicago et qui ne saisit rien de la ville et de ses enjeux. L'Illinois, c'est deux fois plus grand que l'Irlande. Je le vois sur son visage. Il s'impatiente vite de repartir. Sans Vietnam, pas de Canada. Et sans Canada, pas d'Irlande. Ça ressemble au jeu de boules ou de quilles que je vois parfois par ici. C'est pas toi qui lance, mais c'est toi qui bouge. T'avais rien demandé, mais d'autres ont poussé une roue sans savoir que tu étais dessus, et vas-y mon ami. Pour moi, ça c'est bien fini. Même si j'ai la nostalgie du pays, de Chicago, une nostalgie du lieu, pas de l'époque. Les hivers froids me manquent, ici il pleut tout le temps. Et puis, je pense aux migrants, à tous ces gens qui ont dû fuir leur quotidien, leur arpent de terre, quitter leur atelier, leur boutique, et qui ont pris la route, la chiasse au cul, un destin voulu par d'autres, avec toute leur vie dans un ballot et leurs enfants sur les épaules. Je pense à ceux qui vont franchir des mers et des montagnes, des fleuves et des plaines, pour se poser dans des endroits où on ne voudra pas d'eux, où on les accusera d'apporter le malheur. Et des années, des générations après, on leur fera encore sentir qu'ils sont illégitimes, même si chaque matin ils récurent tes chiottes. Je pense à eux et je me dis que la neutralité de ce pays protège mon fils et nous protège des catastrophes à refuser la guerre, comme je l'ai refusé en mon temps. Au fond, j'ai dit beaucoup de mal des enfants de bonne famille, ceux qui chantaient des refrains à Woodstock et qui marchaient noirs et blancs, main dans la main, contre toutes les oppressions. Mais ils ont résisté, eux aussi, à leur manière, plus poétique que la mienne. Et on se rejoint quand même sur l'idée que le pacifisme, c'est l'avenir irrémédiable de l'homme.

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Regardez comment dans les prairies, les vaches font place à des monstres de briques bâtis par des gens sans goût, avec la complicité des banques. Des monstres qui défigurent le paysage. Prenez le train et regardez comment, immobile le long des voies, le marbre et le granit s'ennuient sous la poussière, offrant une dernière demeure à nos morts.

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1: Il est 13h ici à Paris, 14h à Moscou. Bonjour à tous.
2: Karine Bellicha.
1: À la une, la Russie sur tous les fronts. Vladimir Poutine serein à un mois de législative acquise à son pouvoir. En guerre à l'ouest, en Ukraine et face à l'OTAN. À l'est, relançant la rivalité avec le Japon autour des îles Kouriles. Le retour aux affaires de Ruben Rocha Moya aura duré moins de 36 heures au Mexique. Le gouverneur de l'état du Sinaloa a tenté de reprendre la main alors que la justice américaine l'accuse de trafic de drogue. Les autorités mexicaines l'empêchent de revenir pour éviter de prêter le flanc aux critiques et aux menaces de sanctions récurrentes de Washington. LFI a clôturé son université d'été avec un discours très attendu de Jean-Luc Mélenchon, déjà en course pour la présidentielle française depuis des mois. Le leader de la gauche radicale a le vent en poupe, étend la main aux écologistes alors que Raphaël Glucksmann pour la social-démocratie s'apprête à dévoiler sa candidature ce soir. C'est une fin de non-recevoir de Volodymyr Zelensky. Pardon. Le président ukrainien, je vais y arriver, exclut d'organiser des élections en temps de guerre qui représenterait, dit-il, un tsunami fracturant le pays. Réponse du président ukrainien, un Mykhailo Fedorov, l'ex-ministre de la Défense, limogé, réclamant de nouvelles élections. Du côté russe, il y aura bien des législatives dans un mois, mais les opposants au Kremlin ont été exclus du scrutin. Et Vladimir Poutine prévient déjà, les élections vont réaffirmer la stabilité de l'État et sa capacité à résister aux menaces extérieures. Dans un contexte de friction croissante aux frontières de la Russie, à l'ouest avec les pays de l'OTAN en soutien à l'Ukraine, mais aussi à l'est avec le Japon qui a protesté hier contre la décision du Kremlin de mener des essais de missiles au large des îles Kouriles, un archipel revendiqué par Tokyo. Pour Ulrich Buna, et analyste géopolitique, cette agressivité vise à décourager les alliés de l'Ukraine.
3: La Russie est une puissance agressive désormais aussi bien à l'ouest qu'à l'est. Alors à l'ouest, on y était un petit peu habitué hein, depuis 2022 et même avant, mais on voit par contre une escalade de la part de la Russie. On a vu ce drone kamikaze qui heureusement n'a pas explosé contre un Antonov sur l'aéroport de Leipzig. Donc on a une montée en fait en puissance très claire des actions agressives de la Russie contre l'Union européenne, sans doute pour essayer de dissuader les Européens d'aider l'Ukraine. Et par contre, on le voit donc désormais effectivement à l'Est avec cette montée en tension avec le Japon. Certes, le Japon impose des sanctions à la Russie depuis 2022 et le dialogue est rompu sur les îles Kouriles. Donc il y a une volonté, il semble-t-il assez claire, de faire payer publiquement au Japon, en quelque sorte, sa position par rapport à l'Ukraine, mais aussi sans doute une vision un peu électoraliste où on cherche en quelque sorte à rappeler que la Russie reste une grande puissance vis-à-vis de l'Occident collectif avec des guillemets.
1: Ulrich Buna, chercheur associé chez Eurocréative, interrogé par Théo Conscience. Le président Massoud Pezeshkian reconnaît que la société iranienne traverse de nombreuses difficultés, toujours sous pression économique et militaire de Washington, affirmant que le régime fait tout son possible pour éviter que la situation ne s'aggrave. Après l'échec des négociations, le Canada riposte au nouveau droit de douane punitif imposé par les États-Unis. Le premier ministre canadien Mark Carney a annoncé des mesures de rétorsion visant notamment l'acier et les produits laitiers américains, assurant avoir refusé un mauvais accord proposé par Washington. Donald Trump a aussitôt menacé de surenchérir, fustigeant sur son réseau social un Canada qui veut les avantages d'un État des États-Unis sans en être un. Un gouverneur mexicain accusé par les États-Unis de trafic de drogue se met de nouveau en retrait 3 mois après avoir fait un pas de côté. Le gouverneur de l'État du Sinaloa avait tenté vendredi de reprendre ses fonctions alors que les tensions entre Washington et Mexico restent vives sur la question du narcotrafic. Théo Conscience, la présidente mexicaine Claudia Sheinbaum a fait pression pour que le gouverneur soit de nouveau mis à l'écart.
4: Oui, l'éphémère retour aux affaires de Ruben Rocha Moya aura duré moins moins de 36 heures. Vendredi matin, le gouverneur de l'État du Sinaloa annonce à la surprise générale qu'il reprend ses fonctions. Il s'était mis en retrait en mai 2026 lorsque le parquet de New York avait réclamé son arrestation et son extradition. La justice américaine l'accuse avec 9 autres responsables mexicains de s'être associé au cartel de Sinaloa pour distribuer des quantités massives de stupéfiants aux États-Unis. Alors que l'administration de Donald Trump utilise régulièrement ces accusations comme prétexte dans sa guerre commerciale avec le Mexique, l'annonce du retour du gouverneur du Sinaloa a rapidement provoqué un malaise au sein de Morena, le parti au pouvoir auquel il est affilié. Le ministre de l'Intérieur a parlé d'une décision personnelle et la présidente mexicaine, Claudia Sheinbaum, l'a indirectement critiqué samedi en condamnant les hommes politiques qui placent leur intérêt personnel devant celui du pays. Lâché par son parti, Rubén Rocha Moya a finalement cédé et demandé au Congrès de l'État de Sinaloa une nouvelle autorisation de congé temporaire à durée indéterminée.
1: Théo Conscience. Dans 8 mois, les Français seront appelés aux urnes pour élire leur prochain président. Raphaël Glucksmann devrait annoncer sa candidature ce soir. Il sera l'invité du journal de 20h de TF1. Une candidature à la présidentielle qui devrait passer par une primaire organisée en octobre par le Parti Socialiste et sa propre formation Place Publique, creusant un peu plus le fossé avec la formation de la gauche radicale LFI. Jean-Luc Mélenchon était en meeting aujourd'hui, lui qui a démarré il y a déjà 3 mois sa campagne présidentielle. Le leader insoumis a prononcé un discours pour clôturer l'université d'été de son mouvement à Châteauneuf-sur-Isère dans le sud-est de la France où vous vous trouvez, Victorien Villaume. Bonjour Victorien.
5: Bonjour.
1: Le discours bref de Jean-Luc Mélenchon a été dominé par la thématique de l'écologie.
5: Oui, on s'attendait, à vrai dire, hein, Karine, à ce gros clin d'œil aux militants écologistes. Les insoumis veulent les attirer et avec eux l'appareil, le parti de Marine Tondelier. Jean-Luc Mélenchon a donc largement reparlé de son projet d'éco-région. Il a parlé de pollution, de l'air, des pesticides. Il promet un État écologique.
6: Quand nous gouvernerons, il y aura une nouvelle politique de gestion des forêts. Les métiers de pompiers, ceux de la filière bois et de la forêt seront relancés et sécurisés.
5: Le leader insoumis veut montrer que la dynamique est de son côté, comme depuis le début de la campagne. L'optimisme était donc de mise. La victoire est possible, a d'emblée déclaré le tribun, écouté par une foule très dense, impossible à vérifier, mais l'organisation parle de 10 000 militants présents, une mobilisation jugée inédite pour cet événement. Jean-Luc Mélenchon, droit dans ses bottes, affirme aussi, comme on pouvait s'y attendre, que les insoumis voteront de nouveau la censure au moment de l'examen du prochain budget de l'État, automne. Une façon de s'afficher comme la seule force d'opposition et de rupture crédible après 10 ans de pouvoir pour Emmanuel Macron. Un discours, Karine, qui a transcendé la foule parmi les slogans des militants, résistance ou encore chasser les riches.
1: Victorien Villaume, en direct de Châteauneuf-sur-Isère. Hier, le mouvement d'extrême droite identitaire Save Europe Act, qui avait déjà été interdit de manifester en France, notamment à Lille ou à Lyon, a organisé une manifestation à Barcelone sur la place de la mairie dans le cadre de son tour d'Europe. Une arrivée en Espagne qui a fait un flop avec une très faible participation, Élise Gagengel.
7: À Barcelone ce samedi, une cinquantaine de manifestants étaient réunis derrière un mot d'ordre écrit sur une immense pancarte. La remigration sauvera l'Europe. En d'autres termes, ils militent pour une déportation massive des étrangers et des personnes issues de l'immigration. Lucy White, membre anglaise du mouvement.
8: Ces gens ne sont pas les bienvenus, ni en Espagne, ni en Angleterre, ni en Europe. Ils viennent du tiers-monde pour en profiter et ils commettent des viols et des crimes.
7: Mais face à eux, 10 fois plus de manifestants antifascistes les ont copieusement hués. Victor Redondo, militant de l'ultra-droite.
9: C'est normal qu'on soit peu nombreux parce qu'on est à Barcelone et ici il y a des mouvements et courants de pensée qui ont plus de force que d'autres. Mais bon, j'espère qu'aux prochaines élections, on prouvera que beaucoup auraient voulu être ici et ne sont pas là, mais qu'ils voteront.
7: Les identitaires ont finalement quitté la place en faisant des saluts nazis dirigés aux antifas. De son côté, à défaut d'avoir interdit le rassemblement, la mairie de Barcelone a annoncé qu'elle transmettrait au parquet certains messages scandés pour injures racistes. Élise Gazangel, Barcelone, RFI.
1: Le Kazakhstan élit aujourd'hui les 145 députés de son nouveau Parlement, une chambre unique au pouvoir renforcé, prévue par la réforme constitutionnelle, censée permettre de libéraliser le système. Promesse faite par le président Kassim Jomart Tokayev après la mort de plus de 200 manifestants en 2022. Mais seuls 7 partis autorisés ont pu présenter des candidats et plusieurs formations d'opposition restent interdites de scrutin. Voilà, c'est la fin de ce journal. Merci de l'avoir suivi. À suivre le magazine 100% Création sur RFI.
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1: Il est 18h à Paris, 16h, temps universel. Merci d'écouter RFI.
2: Mathis Limano.
1: Et à la une de ce journal, un tsunami qui fracturerait le pays. Volodymyr Zelensky balaye à nouveau l'idée d'organiser des élections en Ukraine. Alors que le pays fait face à une intensification des attaques russes, pas de quoi perturber la journée du drapeau national qui se tient ce dimanche. L'actualité, c'est aussi l'Iran confronté à d'importantes difficultés économiques. L'aveu du président Massoud Pezeshkian à la télévision nationale. Vous allez l'entendre, il entend rester combatif dans le rapport de force avec Washington. La Chine investit massivement dans les énergies renouvelables, mais vous le verrez, l'énergie solaire notamment peut avoir des conséquences néfastes sur les écosystèmes. Et puis du football avec le Paris Saint-Germain qui débute sa saison de Ligue 1 ce soir sur la pelouse du Stade Rennais. Des drapeaux bleus et jaunes qui flottent à travers toute l'Ukraine. Le pays célèbre ce 23 août la journée du drapeau national, symbole de la liberté et de l'indépendance. Indépendance dont le 35e anniversaire sera lui célébré demain. Et alors que la guerre contre la Russie s'intensifie ces derniers jours, Volodymyr Zelensky a de nouveau rejeté l'idée de la tenue d'élections. Un tsunami qui fracturerait le pays, d'après le président ukrainien, qui répondait aux demandes répétées Emmanuel Chasse de son ex-ministre de la Défense.
3: Face à l'appel de Mykhailo Fedorov sur la tenue d'élections, Volodymyr Zelensky réitère la position du gouvernement ukrainien depuis 2022. La loi martiale, toujours en vigueur, proscrit la tenue d'élections en temps de guerre. Le président ukrainien rappelle que les conditions de sécurité nécessaires à la tenue d'un scrutin ne seront pas réunies tant qu'il n'y aura pas de cessez-le-feu. Il ajoute que les alliés de l'Ukraine n'ont pas non plus proposé de solution immédiate permettant au pays d'organiser des élections dans le contexte actuel. À cela s'ajoute la difficulté de permettre à tous les Ukrainiens de participer au vote alors que des millions d'entre eux sont soit réfugiés, soit déplacés internes, soit mobilisés sur le front. Du côté de la population comme du Parlement, les appels de Mykhailo Fedorov à la tenue d'élections ont suscité de l'inquiétude. Beaucoup craignent une déstabilisation supplémentaire du pays et ces déclarations n'ont pas trouvé de large soutien, y compris parmi ceux qui avaient manifesté pour son retour au ministère de la Défense. Emmanuel Chasse, qui est RFI.
1: 6 mois après le déclenchement de la guerre entre les États-Unis et l'Iran, le président iranien reconnaît que son pays traverse de nombreuses difficultés. Dans un discours à la télévision d'État, Massoud Pezeshkian a toutefois assuré faire tout son possible pour éviter que la situation ne s'aggrave. Situation économique avec le blocus sur les ports iraniens et les nouvelles sanctions annoncées par Washington. Malgré tout, il a voulu se montrer combatif. Écoutez-le.
4: Nous sommes engagés dans une guerre totale sur les plans économiques, militaires et sécuritaires. Trump affirme sans détour qu'il impose à l'Iran les sanctions les plus écrasantes ou les plus redoutables. Pour notre part, nous résistons et nous nous efforçons de servir notre peuple face à cette guerre inégale. L'Iran n'a pas seulement évité le sort du Venezuela, il est devenu une puissance qui a impressionné le monde par sa solidarité et son unité.
1: Le président iranien Massoud Pezeshkian, lui, est attendu demain à Téhéran. Le très influent chef de l'armée pakistanaise, dont le pays fait office de médiateur entre l'Iran et les États-Unis. La visite du maréchal Asim Munir s'inscrit dans les efforts continus du Pakistan pour consolider la paix et la sécurité régionale, écrit le ministère iranien des Affaires étrangères. Les territoires palestiniens à nouveau meurtris ce dimanche. Des frappes aériennes menées par Israël ont fait 3 morts, dont un enfant de 4 ans dans la bande de Gaza, d'après les services de santé de l'enclave. L'armée israélienne assure qu'elle visait un terroriste en Cisjordanie occupée. Là, c'est un adolescent de 14 ans qui a été abattu par un soldat israélien dans un camp de réfugiés près de Naplouse. L'actualité africaine à 16h04, temps universel, c'est la libération d'une 20aine de soldats maliens ce dimanche. Certains étaient détenus depuis plus de 3 ans par les rebelles Touareg, d'autres capturés plus récemment et le début du conflit entre la junte au pouvoir et la coalition Jnim Fella au mois d'avril. La libération de ces militaires s'est faite en échange de la libération de plusieurs civils détenus à Bamako. Enfin, en Guinée, un éboulement près de Conakry fait au moins une dizaine de morts selon une autorité locale. Pas de bilan officiel à ce stade, mais le drame s'est produit la nuit dernière dans la grande décharge de Dar es Salaam, en banlieue de Conakry. Une masse de déchets s'est écroulée sur des habitations après de fortes pluies. Les secours poursuivent leurs recherches pour retrouver d'éventuelles victimes.
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1: Minuit et 5 minutes à Pékin, avec un objectif neutralité carbone. D'ici 2060, la Chine investit massivement dans les énergies renouvelables. Preuve en est l'électricité produite à partir du charbon, représentait moins de la moitié de la production nationale au premier trimestre 2026. Mais le recours à l'énergie solaire a aussi ses conséquences néfastes sur l'environnement, la diversité des espèces d'oiseaux notamment. C'est ce que souligne une étude publiée cette semaine dans Science, qui s'est intéressée aux espèces présentes dans plus de 2000 comtés, un dilemme écologique auquel il faut répondre intelligemment, préconisent les chercheurs. Juliette Pietraszewski.
5: Notre message n'est pas de ralentir la transition vers les énergies renouvelables, mais que le développement de l'énergie solaire prenne davantage en compte les enjeux écologiques. Cette déclaration de l'auteur de l'étude, Wiming Zhang, veut mettre les choses au clair. Ce chercheur et ses collègues ont observé les politiques chinoises d'expansion solaire, les conditions météorologiques, l'occupation des sols, les oiseaux, et les scientifiques sont arrivés à la conclusion suivante. L'expansion solaire est systématiquement associée à une diminution de la diversité aviaire. Même si l'effet est modéré, les oiseaux sédentaires et migrateurs ont tous deux connu un déclin significatif. À l'inverse, les espèces présentes dans les montagnes, territoires peu adaptés aux parcs solaires, n'ont pas été affectées. D'après les chercheurs, le développement des parcs solaires en Chine s'est accompagné de mesures obligatoires de végétalisation. Mais réalisées de manière trop homogène, celle-ci a en réalité conduit à une baisse de la qualité écologique. Le développement de l'énergie solaire peut donc, sans le vouloir, nuire à la biodiversité locale, écrivent les scientifiques. Ils appellent à un choix minutieux des sites d'installation, davantage de mesures de protection de la biodiversité, tout en continuant la transition énergétique.
1: Juliette Pietraszewski, fin du suspense en France pour Raphaël Glucksmann, invité ce soir du JT de TF1, le leader de Place Publique, devrait sans surprise annoncer sa candidature à la présidentielle 2027, candidature qui passera par une primaire organisée avec le Parti Socialiste. Lui s'était déclaré candidat dès le mois de mai. Le leader de la France Insoumise, Jean-Luc Mélenchon, était ce week-end dans la Drôme pour l'université d'été de son mouvement. Dans son discours de clôture, il a prévenu que les députés LFI censureraient le projet de budget 2027, projet porté par le gouvernement, un budget qui va aggraver tous les maux de l'économie française, selon le leader de la France Insoumise. Attendre la présidentielle pour adopter un budget, le choix du désordre, a pour sa part estimé le Premier ministre Sébastien Lecornu. C'est l'une des conséquences des vagues de canicule qui ont traversé la France cet été. 301 personnes sont décédées par noyade depuis le début de la saison. Bilan communiqué par le ministre des Sports et de la ministre des Sports et de la Jeunesse chez nos confrères de France Inter ce matin. Un chiffre en augmentation de 14% comparé à l'été dernier. Du football dans votre journal avec la reprise de la Ligue 1 ce week-end. Quelques résultats. Lille s'est imposé 2-0 tout à l'heure à Angers. C'est la mi-temps en ce moment au Havre qui reçoit Monaco. Les Monégasques mènent 1-0. Ce soir, ce sont les champions d'Europe qui entrent en piste. Le Paris Saint-Germain en quête d'un sixième trophée national consécutif. Les Parisiens lancent leur saison à Rennes, au lieu du Parc des Princes, dont la pelouse a été jugée impraticable suite aux canicules à répétition. Un changement qui n'arrange personne, Pauline Guillou.
6: C'est peut-être le seul caillou dans la chaussure du PSG en ce début de saison. Un match relocalisé en dernière minute à cause d'une pelouse abîmée. Le stade Rennais pas franchement emballé pour que le match retour se dispute à Paris. Bref, un imbroglio inattendu, mais bien loin d'inquiéter Paris. Après deux années d'un règne sans partage en France et en Europe, le PSG démarre une nouvelle saison avec la promesse, encore, d'aller tout gagner. Armé d'un effectif taillé pour les plus hauts sommets, un entraîneur toujours pas rassasié et un championnat sans véritable adversaire, On a du mal à voir ce qui pourrait faire douter Paris. Toujours porté par Ousmane Dembélé, Désiré Doué, Gvichak Varachtelia en attaque, rejoint cet été par le champion du monde espagnol Ferran Torres, assuré par un milieu de terrain redoutable, Paris reste sur le papier l'équipe la plus dangereuse. L'an dernier, seul Lens avait réussi à les mettre sous pression en réalisant une saison exceptionnelle. Vainqueur face au PSG lors du Trophée des Champions et pour leur première rencontre de Ligue 1, les Sang et Or ont déjà annoncé la couleur pour cette année. C'est donc au tour du Paris Saint-Germain d'entrer en piste, mais face à Rennes, c'est encore et toujours l'équipe à battre cette saison.
1: Pauline Guillou, et puis il se présentera sur le court du tournoi de Cincinnati à partir de 20h30, temps universel. Le tennisman français Arthur Fils va disputer sa première finale de Masters 1000, ça sera face à l'américain Frances Tiafoe.
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